0: suis originaire de Normandie et ça va faire bientôt un an que je suis avec Didier.
1: Voilà. Nouvelle femme, nouvelle vie, nouveaux espoirs, nouveaux voyages, nouveaux rêves.
0: Oh, mon petit doudou.
2: Tu comprends rien à ce qu'il dit, mais je l'aime.
3: On
2: a regardé les images, il y a la langue et tout.
4: Eh bien, bonjour à tous, je m'appelle Micheline, je suis donc avec Didier, qui est mon amour d'amour, mon Didier.
5: Les images, il y a la langue et tout.
3: Non.
5: Le caméraman, il fait un gros zoom.
6: Ne soyez pas jaloux, on dirait des ados de soi.

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2: Voici les champions du monde de l'actu, ils sont impressionnants ceux-là. Nous avons le premier champion, c'est la Brésilienne la plus jalouse du monde. Son mari, elle a été jalouse toute sa vie, et son mari décède. Dans la fleur de l'âge. Elle le fait enterrer au cimetière de sa ville natale. C'est assez triste comme histoire. Oui. Comme il l'avait souhaité, tout se passe bien jusqu'au jour où, en allant fleurir sa tombe, elle s'aperçoit qu'autour de lui se trouvent beaucoup trop de pierres tombales abritant des femmes.
3: Mais non, mais c'est grave.
2: Elle a donc pris la décision de le changer de cimetière prenant soin de lui choisir un emplacement sans femmes dans les tombes voisines. Ouais. Vous savez quoi ? Je pense qu'elle... que lui...
4: Il a dû morfler, lui.
2: Pense qu'il s'est dit... En mourant, il s'est dit « Je vais peut-être avoir la paix. » Et de là-haut, il a dit « Bah non. » Ça continue.
3: Ça continue.
2: J'espère que le gars, c'était pas un martyr musulman, parce qu'avec le millier de vierges qui l'attendaient là-haut, la dame va avoir du boulot. Hein. Alors elle, cette salope. Le second champion, une femme enceinte originaire d'Atlanta. Alors écoutez bien, parce que cette histoire est dingue. Elle a organisé une gender reveal. Vous voyez ce que c'est la gender reveal?
5: C'est ça, c'est une fille ou un garçon.
2: Voilà, le truc, la fumée jaune, la fumée rose, la fumée
5: le
2: bleue.
5: Bébé.
2: Ne sachant pas qui était le père, parce qu'elle avait un doute.
4: Oui.
2: La dame avait, c'est célibataire, elle s'est amusée. Elle a invité les deux potentiels papas à la cérémonie, qui sont venus, ainsi qu'une vingtaine d'invités, et elle avait fait la révélation en direct, et en plus, elle avait fait un petit test ADN, parce qu'elle voulait dire, on saura fille, garçon, et en plus, on saura qui est le papa.
4: Ah, c'est mignon.
2: Et écoutez,
4: c'est mignon, non, ça craint pour les deux, quoi.
2: Non, c'est d'abord parce que c'était une fille, bonne nouvelle.
4: Ah, ouais.
2: Voilà, et le test ADN est aussi tombé, c'est aucun des deux.
5: Bien.
6: Pour ça, elle avait invité 20 personnes en sperre.
2: On va tester le reste de... même le vieux monsieur là-bas, on va le tester. Et les papas, ils n'ont pas pu reconnaître leur enfant. Peut-être que l'enfant a reconnu son père.
4: On n'attendait pas. Hein.
2: Bonjour monsieur. Et enfin, le troisième champion, vous en entendez parler. Un habitant aux alentours de la ville de Valence, parce que c'est à Valence que c'est arrivé, dans le sud de la France, qui étale ses excréments sur les boîtes aux lettres et les interphones et le portail d'une résidence de Fond-Losier.
4: Ouais, ça va être à côté de Valence.
2: Et alors, j'ai vu. Excusez-moi les gars, c'est pas une petite crotoude. C'est là le gars y est allé.
4: À la taloche.
2: Là, c'est
4: Valérie D'Amido.
2: Franchement, je ne sais pas ce que. Je sais pas ce que le gars mange, mais pour aller faire 8 boîtes aux lettres, un portail et un interphone, faut avoir envie. Ça

0: à manger, mais pour aller faire 8 boîtes aux lettres, un portail et un interphone, faut avoir envie. Ça a fait la une des journaux locaux. Pour l'instant, on ne sait pas de qui il s'agit. Voilà. Ah. Même sur le courrier, bah attends, si vous avez des gens qui habitent là-bas,
1: sur les boîtes aux lettres,
0: qui habitent à Font-Lozier, n'hésitez pas à rajouter sur la lettre quand vous leur écrivez excrément urgent. c'est un tic-tac crément urgent.
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2: Nous avons Sébastien, notre Seb, qui est plombier. Comment ça va, Sébastien ?
3: Ben, ça va et toi ?
2: Ça va, mon Seb. Loup, attention, je te fais sauter sur un petit champignon, mon Seb. Attends, quel look tu as ? Comment tu es ? Petit, grand ? On connaît jamais la tête de nos auditeurs. Raconte-moi un peu.
3: Oula, moi je suis pas très grand, je suis 1m63.
2: En même temps, faut passer sous les lavabos. Ouais,
4: oui.
2: Attends, le mec qui fait 2 mètres, il galère.
4: Il se plie moins du coup.
2: Bah, bien sûr. Alors, t'es quel genre de plombier ? Toi, tu bosses dans.
3: Rapport. Moi, je fais que du dépannage.
2: D'accord, très bien.
5: T'as une moustache ?
3: Non.
2: Ah. Et non, tous les plombiers n'ont pas une moustache tout fait, non, je sais. Ouais, non, mais c'est étonnant, mais voilà.
3: Qu'est-ce qui est drôle ?
2: Voilà.
4: Mais t'imagines ton plombier, un mec, tu commandes, le mec, il arrive avec
2: Mario.
4: La casquette rouge et la moustache, c'est drôle.
6: Mario, it's me !
2: Seb, tu bosses dans quel coin de France ?
3: Here we go !
2: Tu bosses dans quel coin de France ?
3: Moi, je suis en Charente-Maritime.

0: Évidemment. Qu'est-ce qu'un multicouche ? Un multicouche, Pietre ?
1: Ouais, je crois, oui.
0: C'est un plombier incontinent, bon, voilà. C'est un devis qui augmente. Ah, il t'en met des coups. Ah, il y va. Ouais. Ou c'est un tuyau composite alu plus polymère.
2: C'est un tuyau alu plus polymère.
0: Que tu mets où ? Bravo. Que tu mets où ?
2: Eh ben, tu peux t'en servir pour du sanitaire, pour alimenter un métier, des trucs comme ça.
0: Que font les plombiers les plus chauds de ta région ? Ils te débouchent le tuyau du fond,
3: ouais.
0: Ils te nettoient le siphon, ou alors ils te dévissent la rondelle.
3: Les trois.
2: Ils te débouchent le fond.
0: Bonne réponse. Que doit avoir un plombier pour exercer ? Une raie d'au moins 15 cm ? Un carnet de devis sans les montants ?
3: Oui.
0: Ou un emploi du temps à trous pour faire du black ?
2: Ah, purée, là, c'est chaud, là.
0: Ah, t'as le droit de dire les trois,
2: Ouais. Ah. Oh, allez, bah, allez, redire les trois, alors.
0: Bravo, j'ai bien joué, je te fais un gros bisou, je t'embrasse, profites-en, t'es sur Europe 2, balance un bonjour à qui tu veux, mon ami.
2: Eh ben, je balance un bonjour à tout le monde, à ma sœur qui passe sa vie à vous écouter.
0: À Peach, on l'embrasse.
3: Arrête. À Yoshi.
0: À Yoshi. Est-ce que vous pouvez... Il y a un peu de respect pour les plombiers. Le jour où vous aurez un problème, faites-leur les vannes.
3: Et si vous avez des pots de banane, parce que j'ai un karting ce soir.
0: Salut.
2: Ouais, j'ai une amie qui n'arrête pas de m'appeler Mario. Alors,
0: salut, mon Seb. Gros bisous à toi. On embrasse tous les plombiers ce matin. Bisous en Charente-Maritime. Ah, t'as gagné.
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3: Voici la compile des étudiants en grève avec la chanson de revendication sur les emplois.

0: son sèche qui pète. Non. C'est Maryse, je suis bloqué, Maryse.
1: Prenez votre temps, Pierre.
0: Non, vous m'emmerdez, Maryse. Bonjour, Maryse. Écoutez, donnez-moi une autre phrase, si vous voulez, Maryse, mais beaucoup plus.
1: Ok, Pierre. Alors, je regarde. Ah, j'en ai une. Vous
0: l'avez? Je vous écoute, Maryse.
1: 40 carottes crues croquent que croquer crée des crampes. Allez.
2: Mais non, mais il n'y arrivera jamais.
3: Quoi, c'est facile.
0: C'est extrêmement facile, Maryse, et je pense que c'est toucher à mon honneur et mon intégrité que de penser que je ne pourrais pas le dire.
1: Allez,
0: allez, je me lance. 40 carottes.
2: Oui.
0: Je refais 40 carottes rotes et que je croque. Non. 40 capotes à Donald Trump. Non. 40 crottes plus dans ma tente. Plus dans ma tente. 40 carottes crues, croque, carottes que je te plotte. Non, 40 crues. Les carottes, non, Dieu, c'est pas possible.
1: Mais enfin,
3: il n'y a pas moyen ce matin.
1: Voyons.
0: Pas moyen ce matin. C'est pas ce qui se passe, Marie.
1: C'est facile quand même, Pierre.
0: M'emmerdez, Marie. Je vais faire comme tous les jeunes. Je vais donc aller sur TikTok, mater des femmes en string sur des bananes en plastique.
3: Très bien. Ah, vous l'avez pas vu, là.
0: Ah oui.
3: Bravo. Ah, c'est surprenant.
0: Bah, dis donc. J'ai réussi à le dire. Répétez, voir. Je vais donc aller mater les femmes en string. Oh, merde.
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0: C'est comme une mise qui défile, là, qui sort tout juste d'une gastro, là.
1: Vous souriez tout le temps, Jean-Marc,
0: aussi. Contente, un sourire de... Ah ouais, bah c'est normal, j'ai un bras dans le huc. Ouais, je souris comme un con, là, c'est pour pas montrer que j'ai mal. Ouais,
1: ouais. C'est vrai, on avait oublié qu'il y avait un bras...
0: Ouais, bah pas moi, j'ai pas oublié. Ouais.
1: Bon, sinon, vous connaissez des gens qui sourient tout le temps?
0: Ah ouais, les nains.
1: Les nains?
0: Les nains.
1: Pourquoi?
0: Je trouve qu'ils sourient beaucoup, ils sont mignons, les nains.
1: Et pourquoi ils sourient tout le temps?
0: À Noël, bah, ils sont sur les nains, ils sont sur les bûches, ils sont sûrs de se faire sucer à la fin du dessert. Et le reste de l'année, bah, ils sourient tout le temps parce que les herbes, ça leur chatouille des boules.
1: D'accord. Bien, merci Jean-Marc d'avoir été avec nous.
0: Ouais. Estouffe.
2: Oui.
0: N'oublie jamais, il y a 50% de chance qu'on s'échange des dudes.
1: Pourquoi?
0: Parce que je vais envoyer une photo de ma bite sur WhatsApp.
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0: marche plus. Mais ma fille, elle en veut une vraie qui fonctionne.
1: Ah oui. Elle a des envies bizarres quand même.
0: Non, ça... justement, ça redevient. Tu les redesignes en fait. Ouais. Tu les fais avec des peintures plutôt.
2: Et puis après, regarder le temps qui moderne. Passe.
1: Voilà. Arnaud, vas-y, ouais. Balance sur qui tu veux. C'est le mardi Pookie.
3: Je vais balancer sur ma femme.
1: Qu'est-ce qu'elle a fait?
3: Ma femme qui dit qu'elle fait tout à la maison. Et quand elle a tout fait, elle dit mais j'en ai marre, c'est moi qui fais tout à la maison.
0: Ah oui.
3: Mais oui, mais elle demande jamais aux autres. Elle veut toujours. Elle va faire. Elle fait les choses et après elle se plaint. Mais demande-nous.
0: Parce que alors, toi, nous, quand t'es vautré dans le canapé et que tu la vois avec le balai, l'aspirateur, ouais, les carreaux et tout, ça ne viendrait pas à l'idée.
3: Mais je me rends pas compte, moi.
0: Mais je suis dans le même cas.
1: Je te comprends. Parce qu'elle le fait trop discrètement.
0: Ouais, voilà.
3: C'est un filtre en fait.
1: C'est moi que j'ai.
3: En fait, on a un filtre. On voit pas ce qui se passe à côté. C'est ça.
4: Ouais, c'est ça. Moi, j'ai une technique quand je suis avec des amis à la maison. Tu sais que j'ai ma chérie qui est dans la cuisine. Je suis toujours loin. Je fais toujours ce truc comme ça. On peut pas me reprocher. Je fais. T'as besoin d'un petit coup de main, ma chérie? Et un coup sur deux, comme elle aime pas qu'on l'ennuie, elle fait.
0: Non, ça va.
4: J'ai demandé.
0: Ah, voilà.
4: J'ai demandé. Et je prends les autres à témoin.
0: Voilà.
4: J'avais vu. J'ai demandé.
0: J'ai filmé.
4: J'ai fait. Hein?
0: Si, archivé.
4: Faut toujours demander. Et là, tu poses la question. Non, pourvu qu'on me dise pas oui, je t'attends, viens m'aider.
5: Non, mais c'est surtout qu'après, quand tu lui demandes ça, elle va te dire oui. Et normalement, tu n'as pas besoin de demander. Tu vas venir directement m'aider.
4: Non, parce que Nat, quand elle est dans la cuisine et qu'elle a fait à manger, crois-moi, tu rentres au mauvais moment, à la mauvaise seconde.
0: Ouais. Tu te prends une louche.
4: Ça, j'ai pas fini, laisse-moi me débrouiller. Salut mon petit Arnaud, je t'embrasse, à bientôt.
5: Bisous Arnaud.
3: Salut à toi.
4: Bisous mon pote. Magali, ça va Magali?
6: Coucou, salut, ça va et
4: Magali,
6: toi?
4: Magali, bah, très bien. T'habites où Magali?
6: Valence.
4: Hein, où?
6: Valence, pardon.
4: Valence, d'accord. Ah, Valence.

0: Et pour le coup, j'ai pas fait exprès.
1: Bah, tu m'étonnes que t'adores les caisses automatiques au supermarché, toi.
0: En fait, j'arrêtais pas entre les trucs, entre les plats, j'arrêtais pas de bouger. Tu m'as appelé en même temps au téléphone.
2: Oh, c'est ma faute. Bah, voilà. J'ai rien fait, j'ai pris une balle perdue.
0: Parce que
2: c'est
0: derrière, on avait Europe 1 qui arrivait et tout. J'étais sur les émissions et d'un coup, je me pose à table. Je dis, merde, je suis pas passé à la borne. Ouais.
3: Et du coup, t'es retourné payer, évidemment, non?
0: Après, je suis c'est bon, je suis posé.
2: Du coup, t'as pas vu la dame.
3: Voilà. Donc, si la société cool, voilà, ça sera à cause de
0: j'ai oublié.
2: J'en parle à Arnaud Lagardère. Arnaud, si à un moment donné on a des difficultés, vous savez à qui dire chercher les 6,22€.
0: Il avait pris c'était une montagne à peu près le montant du méfait.
2: Une montagne de fric.
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0: Ouais, je souris comme un con, là, c'est pour pas montrer que j'ai mal. Ouais, ouais.
1: C'est vrai, on avait oublié qu'il y avait un bras.
0: Ouais, bah pas moi, j'ai pas oublié.
1: Bon, sinon, vous connaissez des gens qui sourient tout le temps?
0: Ah ouais, les nains.
1: Les nains?
0: Les nains.
1: Pourquoi?
0: Je trouve qu'ils sourient beaucoup, ils sont mignons, les nains.
1: Mais pourquoi ils sourient tout le temps?
0: À Noël, bah, ils sont sur les nains, ils sont sur les bûches, ils sont sûrs de se faire sucer à la fin du dessert. Et le reste de l'année, bah, ils sourient tout le temps parce que les herbes, ça leur chatouille des boules.
1: D'accord. Bien, merci Jean-Marc d'avoir été avec nous.
0: Ouais. Estouffe.
2: Oui.
0: Eh, n'oublie jamais, il y a 50% de chance qu'on s'échange des dudes.
1: Pourquoi?
0: Parce que je vais envoyer une photo de ma bite sur WhatsApp.
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2: Aux Philippines, des personnes infidèles peuvent faire de la prison. Vous ne rêvez pas, l'infidélité conjugale peut être considérée comme une forme de violence psychologique lorsqu'elle provoque une souffrance émotionnelle chez l'épouse ou ses enfants. Il y a plein de pays du monde où souvent, quand la femme est infidèle, elle qui prend. Et l'homme, il fait ce qu'il veut. Non. Aux Philippines, c'est quand l'homme est infidèle. La Cour suprême philippine a confirmé cette interprétation. Le code pénal prévoit également des peines de prison pour certaines formes d'infidélité. De 6 mois à 4 ans pour le concubinage d'un homme marié, jusqu'à 6 ans pour l'adultère d'une femme mariée. C'est un peu plus dur chez les femmes. Il y a toujours ce truc-là où vous dînez.

0: Tu assumes.
1: Ouais, c'est chaud quand même, Simon. C'est six, combien 4 ans.
0: Ouais, 4 ans de prison. C'est,
2: ouais. Ah ouais.
0: Bon, alors, voilà la scène qu'il faut donc absolument éviter.
3: Mon mari est un bouffeur de minous. C'est-à-dire qu'avec moi, c'est les bulots, mais avec les autres, c'est les minous.
0: C'est dans camping. Ouais. La défense qu'il ne faut surtout pas avoir.
4: C'est rien, c'est juste un petit coup de bille.
0: Le mieux, c'est de trouver un accord à l'amiable.
5: Ah bon, parce que toi aussi, t'as eu une expérience ici. Bon, bah si je comprends bien, il va falloir que je me dégrouille parce que j'en ai deux de retard, là.
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2: Nous avons Sébastien, notre Seb, qui est plombier. Comment ça va, Sébastien?
3: Ça va et toi?
2: Ça va, mon Seb? Nous, attention, je te fais sauter sur un petit champignon, mon Seb. Attends, quel look tu as? Comment tu es? Petit, grand? On connaît jamais la tête de nos auditeurs. Raconte-moi un peu.
3: Oula, moi je suis pas très grand, je suis 1m63.
2: En même temps, faut passer sous les lavabos. Ouais. Attends, le mec qui fait 2 mètres, il galère.
4: Il se plie moins du coup.
2: Bah, bien sûr. Alors, t'es quel genre de plombier, toi? Tu bosses dans.
3: Moi, je fais que du dépannage.
2: D'accord, très bien.
5: T'as une moustache?
3: Non.
2: Ah. Et non, tous les plombiers n'ont pas une moustache tout fait, non, je sais. Ouais, non, mais c'est étonnant, mais voilà.
3: Qu'est-ce qui est drôle?
2: Voilà.
4: Mais t'imagines ton plombier, un mec, tu commandes, le mec, il arrive avec la casquette rouge et la moustache, c'est drôle.
6: Mario, it's me!
2: Seb, tu bosses dans quel coin de France?
3: Here we go!
2: Tu bosses dans quel coin de France?
3: Moi, je suis en Charente-Maritime.
2: Quel coin?
3: Alors, c'est la Haute-Saint-Onge, ça s'appelle Champagnol où j'habite, mais je prends un rayon autour d'une quarantaine de kilomètres parce qu'à Champagnol, il n'y a pas grand-chose.
2: Donc, ça veut dire quoi? Tu tapes jusqu'à Royan, Sainte, Saint-Georges-de-Didonne, tout ça?
3: Ouais, exact, c'est ça.
4: Ah, oui, il fait des bornes, du coup, le gasoil?
2: Évidemment. Qu'est-ce qu'un multicouche? Un multicouche, Pietre?
7: Ouais, je crois, oui.
2: C'est un plombier incontinent, bon, voilà. C'est un devis qui augmente. Ah, il t'en met des coups. Là, il y va. Ou c'est un tuyau composite alu plus polymère?
3: C'est un tuyau alu plus polymère.
2: Que tu mets où? Bravo.
3: Tu peux t'en servir pour du sanitaire, pour alimenter un métier, des trucs comme ça.
2: Que font les plombiers les plus chauds de ta région? Ils te débouchent le tuyau du fond, ils te nettoient le siphon, ou alors ils te dévissent la rondelle.
8: Les trois.
3: Ils te débouchent le fond.
2: Bonne réponse. Que doit avoir un plombier pour exercer? Une raie d'au moins 15 cm? Un carnet de devis sans les montants? Ou un emploi du temps à trous pour faire du black?
3: Ah purée, là c'est chaud là.
2: Ah, t'as le droit de dire les trois.
3: Allez,
2: redire
3: les trois alors.
2: Bravo. J'ai bien joué, je te fais un gros bisou, je t'embrasse, profites-en, t'es sur Europe 2, balance un bonjour à qui tu veux mon ami.
3: Je balance un bonjour à tout le monde, à ma sœur qui passe sa vie à vous écouter.
2: À Peach, on l'embrasse.
8: À Yoshi.
4: Est-ce
2: que vous pouvez. Ayez un peu de respect pour les plombiers. Le jour où vous aurez un problème, faites-leur les vannes.
8: Et si vous avez des pots de banane, parce que j'ai un karting ce soir.
2: Salut.
3: J'ai une amie qui arrête pas de m'appeler Mario.
2: Salut, mon Seb. Gros bisous à toi. On embrasse tous les plombiers ce matin. Bisous en Charente-Maritime. Ah, t'as gagné.
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3: Voici les champions du monde de l'actu, ils sont impressionnants ceux-là. Nous avons le premier champion, c'est la Brésilienne la plus jalouse du monde. Son mari, elle a été jalouse toute sa vie, et son mari décède.

0: qui sont venus, ainsi qu'une vingtaine d'invités. Et elle avait fait la révélation en direct. Et en plus, elle avait fait un petit test ADN parce qu'elle voulait dire on saura fille, garçon, et en plus on saura qui est le papa.
1: C'est mignon.
0: Eh bah écoutez.
1: C'est mignon, non, ça craint pour l'un des deux, quoi.
0: Ah bah non, non, c'est d'abord parce que c'était une fille. Bonne nouvelle. Ah ouais. Voilà. Et le test ADN est aussi tombé, c'est aucun des deux.
2: Bien.
3: Pour ça, elle avait invité 20 personnes en sperre.
0: Allez, on va tester le reste de. Hein. Si, même le vieux monsieur là-bas, on va le tester. Et papa, ils n'ont pas pu reconnaître leur enfant. Peut-être que l'enfant a reconnu son père. Non.
1: On l'attendait pas.
0: Bonjour monsieur. Et enfin le troisième champion, voilà, vous en entendez parler, un habitant aux alentours des gens de la ville de Valence, parce que c'est à Valence que c'est arrivé, dans le sud de la France, qui étale ses excréments sur les boîtes aux lettres et les interphones et le portail d'une résidence de Fond-Lozier.
1: Ouais, ça va être à côté de Valence.
0: Alors j'ai vu, hein, excusez-moi les gars, c'est pas une petite crotoude. Ah ouais, c'est là le gars y est allé.
1: À la taloche.
0: Là, c'est
1: Valérie D'Amido là.
0: Franchement, je ne sais pas ce que. Je sais pas ce que le gars mange, mais pour aller faire 8 boîtes aux lettres, un portail et un interphone, faut avoir envie. Ça a fait la une des journaux locaux. Pour l'instant, on ne sait pas de qui il s'agit. Voilà. Ah. Même sur le courrier, si vous avez des gens qui habitent là-bas.
1: Sur les boîtes aux lettres.
0: Qui habitent à Fond-Lozier, n'hésitez pas à rajouter sur la lettre, quand vous leur écrivez, excrément urgent. c'est un tic-tac urgent.
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2: La France a un incroyable talent. Retour ce soir sur M6.
3: Ouais. Ça marche ça, à chaque fois.
4: Ouais, mais on a déjà tout vu en fait.
2: C'est bien, c'est bien monté.
4: Oui, heureusement.
2: En fait, tu t'ennuies pas dans le montage, c'est-à-dire que moi je penserais pas à le regarder. Mais tu tombes dessus.
4: Ouais,
3: ils te mettent toujours un petit rigolo qui sert à rien.
2: Tu te laisses aller.
3: Deux bons, un rigolo, deux bons, un rigolo.
2: Je suis d'accord. 21e saison quand même. Toujours avec Hélène Ségara, qui fait donc plus jeune maintenant qu'il y a 21 ans.
3: Oui.
2: Parce que. C'est les algues.
3: Les algues.
2: Évidemment. mais non, mais c'est vrai. Hein. J'ai vu des vidéos d'elle, elle est plus jeune.
4: Ouais,
2: et on s'en fout qu'elle ait fait des retouches. Évidemment qu'elle
3: a fait. Bien fait.
2: Mais bien sûr qu'elle a fait des retouches. Mais c'est pas le débat. C'est que ça marche. C'est qu'elle est plus jeune aujourd'hui, enfin, les résultats, il est là.
3: Mais quand tu fais attention et que tu fais pas n'importe quoi, ça peut être beau.
2: Le résultat esthétique est joli. Éric Antoine, bon, qui est plus grand qu'il y a 21 ans.
3: Il s'arrête pas, lui.
2: Marianne James, c'est Sugar Shami. Quelles sont les personnalités de la villa qui aiment bien cette émission? On a qui, tiens?
5: Pour commencer, on a un des anciens vainqueurs de l'émission, d'ailleurs, c'est Jean-Baptiste Guégan, le sosie vocal de Johnny.
6: Le sosie vocal Johnny. Fini sa tournée des crêperies sur la côte de Granit Rose. Merci, Perroche Direc. Et merci, Plounev et Mouedek.
3: Ah oui.
6: Parce que. J'embrasse également les garages à Malek. Mais merci à la médiathèque.
5: Ouais.
6: Et tout ce qui termine en Ec.
5: On va pas faire tout le monde, Jean-Baptiste. On parle d'incroyable talent. Vous avez gagné l'émission il y a quelques années.
4: Oui.
6: Eh bien, j'y retourne cette année parce que. Cette année, pour incroyable talent, je mets une perruque blonde et je deviens. Lady Guégan, la seule star qui va au Mexique et qui demande un gilet con carno.
4: Ah, c'est pas mal.
3: Un gilet con carno.
6: Poker face.
4: Il y a moyen de gagner.
2: Tu connais pas le gilet con carno?
5: Non, ça ira.
2: Ça fait péter, mais ça sent les fruits de mer.
5: Peut-être à ce soir à la télé, j'ai un doute quand même. On va continuer avec Patrick Sébastien.
7: Qu'est-ce qu'il fait? Il fait l'hélicoptère avec sa bistouquette.
8: Une petite pipa
7: avant d'aller dormir.
8: Une petite pipa
7: avant d'aller se coucher.
5: Ça va, Patrick?
7: Toc, toc, on frappe à ma porte. Qui c'est qui est là?
8: Oh putain, sans déconner. Tout le monde me traitait de ringard, je suis numéro 1 sur TikTok.
4: Ouais, c'est grave.
8: Ça va, mes petits leftos?
5: Oui.
4: Ça va et vous?
8: Je suis en super forme. C'est mercredi, j'ai passé une soirée dingue. Hier, j'étais au club le Just Can't Get Enough. Tu connais ou pas?
3: Non.
8: Just Can't Get Enough.
5: C'est quoi?
8: Just Can't Get Enough. I wanna get it, jusqu'à ce qu'elle était l'off. C'est tenu par les dépichemols. Ouais, c'est les gars, ils veulent y aller, mais ils restent bloqués à l'entrée. J'ai joué le début du titre avec Babelette.
4: Ah ouais?
8: Je te la refais si tu veux. Attends, bouge pas, j'essaye, bouge pas.
3: Non.
8: Putain, attends, fausse note, attends, bouge pas, je réessaie. Putain, sans déconner, moi aussi je suis où?
4: Attends, bouge pas.
8: Attends, je me prépare, je pense à un truc.
4: Vas-y.
8: Ah, ça y est, je suis parti, je suis bien là.
5: Là, on parle pas de ça.
8: Comme dirait Luigi, l'acteur porno, ça vous embouche un coin.
5: C'était pas le sujet, Patrick.
8: Je sais, mais vous parlez d'incroyable talent.
5: Là,
8: j'en ai un autre, moi, parce que je fais le début d'Easy Lover de Phil Collins
5: de
8: à la batterie en tapant avec des baguettes sur mes pruneaux.
5: Easy Lover,
3: c'est un bon.
8: Tiens, donne-moi des baguettes.
5: Vas-y,
8: si, Easy Lover, tu connais ou pas? Attention, regarde, bouge pas.
4: Oh, le zikos,
8: le zikos.
5: Bon, bah écoutez,
3: le zikos.
5: Inscrivez-vous. Incroyable talent.
8: Tu veux que je refasse?
5: Non, mais
8: donne-moi de stylo.
5: Allez, allez. Ça me fait plaisir.
4: Incroyable. Moi, je veux bien Just Can't Get Enough, s'il vous plaît.
3: Ah ouais.
4: S'il vous plaît.
8: Bon, vous voulez Just Can't Get Enough?
4: C'était incroyable.
8: Je me bats. Putain, j'ai le temps.
4: La perf.
8: Just Can't Get Enough, attends.

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1: Voici le top de Stouf du jour sur les trucs qu'on adore et qu'on détestait.
2: Détestait petit et qu'on adore adulte. Et allez, évidemment, on en parlait tout à l'heure, c'est la sieste.
3: Oh là là.
2: Avant, c'était limite tout la punition quand on t'envoyait à la sieste.
1: Ouais.
2: Aujourd'hui, je peux te dire que c'est un panard. Ouais.
3: Mon fils, il m'a fait une crise encore début de semaine.
2: Pour
3: parce
2: faire
3: que,
2: une sieste
3: bah non, parce
2: ah non,
3: qu'il
2: il voulait
3: veut,
2: pas.
3: Il, ouais, il doit faire la sieste à l'école encore et il veut pas la faire.
1: Voilà. Vous savez, moi,
3: je dis, mais mec,
1: quand je déjeune le samedi,
2: c'est ça.
1: Quand je commence à arriver au milieu de mon repas, je ne visualise que la sieste.
3: Ah mais ouais,
2: oui.
1: Ah, je me vois. Vous savez, le petit rayon de soleil, je sais pas comment c'est fait chez vous, mais le petit rayon de soleil qui te caresse les pieds. Tu sais, là, tu te mets, moi, j'aime même mettre dans le lit, moi, de plus en plus. Canapé, j'ai mal au dos.
4: Ah, mais là, c'est horrible.
1: Mais si, tu te mets sur le lit.
4: Journée.
1: Un non, petit reportage.
2: Ouais,
1: je regarde la chaîne Histoire, mon ami.
4: Il a un lit médicalisé, en plus.
1: La chaîne Histoire sur le montage des pyramides. Et là, tu pars. Ah. Et là, tu pars.
4: Mais si j'ai envie de pipi, de faire pipi, j'ai le haricot. Ouais, ouais.
1: Bah, riez.
4: Pour m'en j'ai la poignée, là.
1: La sieste, c'est fantastique.
2: Toujours en parlant de sommeil, il y a aussi se coucher tôt. Petit, tu dis encore 10 minutes, tu te lèves pour aller te laver les mains, pour aller boire, pour aller faire pipi. Aujourd'hui, si t'as la chance de te coucher tôt, c'est un bonheur absolu.
3: Une fois, j'étais 21h au lit, je me suis dit c'est tôt, et finalement, j'ai kiffé.
2: Et bah ouais.
3: Et le pire, c'est l'été. Tu vois, tu fermes ton volet, mais t'es encore le jour.
1: Mais, et là, mais tu te dis, c'est dans votre tête que vous pensez que c'est tôt. Je vous assure que vous se coucher à 20h30, 21h, oui, c'est peut-être tôt.
3: Bah oui.
1: Mais le matin, t'es en pleine forme.
5: Oui, c'est l'avantage.
4: Le mariage, il va être festif. Hein.
5: Ah bah là, mec, à 22h, tout le monde au lit. Hein.
3: La pièce montée à 18h.
1: Vous savez qu'avec ma chérie, quand on a vu le wedding planner, il nous a donné des lieux. Et il a dit, vous savez, là, il y a des lieux. Ils veulent que ça soit fini à minuit. Et maintenant, ça se fait de plus en plus les midi, minuit. Et là, elle m'a regardé, elle m'a dit « Ah non, hein, je sais pas quoi.
5: » C'est normal, par respect pour les gens.
1: Les gens, ils seront rentrés chez eux vers minuit et demi.
5: C'est pas idiot.
4: C'est fou, parce que connaissant Nat, elle est pas du tout dans ce délire-là. Quoi.
1: Mais Nat, quand elle est partie, c'est une serviette sur le slip sur la tête, et puis elle est pas
3: allée. Et on chante les sardines.
1: Alors que moi, je vais être très très honnête, passé 23 heures, je commence à bailler un peu.
4: Ouais, très tard, il va arriver avec le fromage, il va dire « Bah, il n'y a plus personne.
2: » Bah tiens, en parlant de nourriture, petit, on détestait, bon, ça dépend des enfants maintenant aujourd'hui, mais c'est les légumes. On te mettait des haricots verts, des choux-fleurs, des choux de Bruxelles.
4: C'est toujours pareil.
2: Maintenant, tu dis, je vais faire du bien à mon corps.
1: Moi, je me suis
2: je vais faire attention, je vais prendre un peu de légumes pour transit, les fibres et tout ça.
1: Restaurant, la poêlée de légumes, je la prends.
2: Ouais, moi aussi, pareil.
1: Je la prends, j'aime bien.
4: Si on m'avait dit que les frites avaient le même truc nutritionnel que les

0: plein qui le font,
1: mais
0: ça.
1: Mais c'est la sortie du week-end.
2: Moi, j'aime tout ça. Oh, moi, j'aime. Moi, ma chérie, des fois, les trucs de sac à main, elle peut m'emmener, j'adore. Trucs de sac à main. Les fringues pour femmes, j'adore. Ah ouais, je les essaye pas quand je dis j'adore. Mais non, vous avez compris quoi.
3: Sinon j'avais la fessée, j'avais la fessée. Hein.
2: Ouais, mais ça me fait chier.
3: Voilà.
1: Attends, si si.
2: Comme ça. Qu'est-ce que t'avais dit?
3: Non, rien. C'était juste une.
2: Qu'est-ce qu'il y a quoi?
3: Ça vient de venir à l'idée. J'avais la fessée, mais non, on en parlera plus tard. C'est une autre histoire.
2: Non, on parle pas plus tard. C'est quoi cette conclusion?
3: Fallait envoyer.
2: C'est quoi cette conclusion?
3: Envoie.
1: Non.
2: Ça veut dire quoi? Il y avait la fessée qu'on aimait pas quand on est jeune, et maintenant c'est
3: ouf.
4: Et plus ça va, plus on en apprend.
2: Incroyable.
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0: ministre a annoncé hier soir que les premières décisions du gouvernement seront présentées à la fin du mois. Sébastien Lecornu a de nouveau assuré que les forces de l'ordre n'ont pas pour instruction d'un premier ministre à annoncer le déblocage de 10 millions de barils de stock stratégique de la France dans les prochaines semaines, ce qui va faire baisser le prix du gasoil de 12 à 18 centimes dès le 1er novembre, a-t-il promis. Les dotations de l'État aux chambres de commerce et d'industrie pourraient baisser de 25% selon le projet de budget 2027. La CCI Nantes-Saint-Nazaire, qui accompagne 10 000 entreprises dans leur création, leur développement, leur transmission, tire la sonnette d'alarme. Son budget avoisine les 7 millions d'euros, moitié moins déjà qu'il y a 10 ans. À Bakou, en Azerbaïdjan, le compteur des Français est toujours bloqué à 2 médailles de bronze au championnat du monde de judo. Grosse déception hier pour Clarisse Agbenienou, sextuple championne du monde. Elle espérait remporter un 7e titre. Elle a été battue en quart de finale. Et puis la 4e journée de première phase de Ligue des champions de hand, le HBC Nantes affronte ce soir les Allemands de Meßlugen. 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Enfin, habillez-vous avant de sortir, temps automnal, nuageux avec quelques éclaircies, mais surtout bien frais. 10 à 12 degrés en ce moment dans la métropole nantaise. 18 cet après-midi. Le vent de nord-ouest souffle encore ce matin. Ce sera plus calme cet après-midi. Et demain et ce week-end, temps frais aussi et bien nuageux. Ça change.
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0: Le salon Zenebio demain et tout le week-end au Parc des Expos de Nantes avec Europe 2, 180 exposants attendus. Parmi eux, Jérôme Courtin, apiculteur à Éric. Il présentera ses célèbres bougies en cire d'abeille et autres bonbons au miel. Mais surtout, il vous proposera de parrainer une ruche.
2: Oui, c'est ça. N'importe qui, n'importe quelle société ou n'importe quelle famille peut parrainer une ruche. C'est un parrainage qui consiste à voir sa ruche construire par un ESAT à Nantes ou à Laval. Cette ruche ensuite est amenée à des associations d'enfants sur Nantes, en généralement situation de handicap, qui vont au cours d'un atelier pédagogique que j'anime avec eux, qui vont les peindre, les personnaliser. Les gens choisissent donc la ruche qu'ils souhaitent parrainer. Ils peuvent venir également faire l'extraction du miel en famille. Les enfants peuvent participer, tout le monde peut participer.
0: Le prix va de 49 euros à plus de 100. Toutes les infos sur le rucher du champpoivre.com. 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
4: Pierre et Maryse, qui viennent souvent pour faire du téléachat, vendent les objets des auditeurs. Nous avons quoi aujourd'hui?
5: Un livre de diction qui a été envoyé par un auditeur.
4: Bon, écoutez.
5: Pour apprendre à articuler.
6: Comment?
7: Eh bien! Bonjour à tous et bonjour, bienvenue, bonjour.
5: Bonjour.
8: Bonjour Pierre.
7: Chers auditeurs, chers téléchats, chers téléchats, bonjour Maryse.
8: Bonjour.
7: Vous êtes certainement chez vous en train de vous écouter de ce téléachat magnifique, télé-shopping. Bonjour Maryse.
8: Bonjour Pierre.
7: Aujourd'hui, chère Maryse, qu'allons-nous vendre aujourd'hui, Maryse?
8: Bonjour. Bonjour Pierre. Aujourd'hui, nous allons devoir vendre un magnifique livre de diction pour apprendre à articuler avec des exercices simples. Par exemple, les chaussettes de l'archiduchesse sont-elles sèches? Tenez, le voici, Pierre, débrouillez-vous.
7: Écoutez, merci Maryse pour ce...
8: De rien.
7: Nouveau téléachat, donc un livre très pratique.

0: Les chouchaï chouchesses, les chouchekaku, les chèches, les choux dans le chouchou, les chouquettes dans la duchesse, non, les sous-chaises de l'archi-qui-pète à son chiche, non, les chouquettes à la chaise sont sèches qui pètent, non, Marie, je suis bloqué, Marie.
1: Prenez votre temps, Pierre.
0: Vous m'emmerdez, Maryse, bonjour, donnez-moi une autre phrase, si vous voulez, Maryse, mais beaucoup plus.
1: Ok, Pierre, alors je regarde. Ah, j'en ai une.
0: Vous je vous écoute, Maryse.
1: 40 carottes crues croient que croquer crée des crampes. Allez-y.
2: Mais non, mais il n'y arrivera jamais.
1: Quoi,
2: c'est facile.
0: C'est extrêmement facile, Maryse, et je pense que c'est...

0: toucher à mon honneur et mon intégrité que de penser que je ne pourrais pas le dire.
1: Allez,
0: allez, je me lance. 40 carottes.
2: Oui.
0: Je le fais. 40 carottes rôtes et que je croque. Non. 40 capotes à Donald Trump. Non. 40 crottes plus dans ma tente. Plus dans ma tente. 40 carottes crues, croque, carottes que je te plotte. Non, carottes crues. Les carottes, non, non, Dieu, c'est pas possible.
1: Mais enfin,
0: Pas moyen ce matin.
1: C'est facile quand même, Pierre.
0: Bon, merde, Marie, je vais faire comme tous les jeunes. Je vais donc aller sur TikTok, mater des femmes en string sur des bananes en plastique.
3: Très bien. Ah, vous l'avez pas vu là.
0: Ah oui.
3: Bravo. Ah, c'est surprenant.
0: Bah dis donc, j'ai réussi à le dire. Répétez voir.

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3: Question d'enfant 06 33 11 32 11. Bonjour.
4: Salut Coé, c'est Lola.
3: Salut toi.

0: Ouais. Fais sentir.
1: Évidemment, ouais, je fais ça aussi.
2: Salut Vito, c'est Samuel. Quand t'étais petit, tu pensais faire quel métier?
3: Ah, moi je pensais faire pilote d'hélicoptère.
1: Ah ouais,
4: c'est vrai ça?
3: Ouais, c'est pour ça que on en avait parlé, mais c'est pour ça que j'avais fait. Vous savez, j'ai une petite carrière dans l'armée, là.
4: De 48 heures. Et t'as fait quoi dans l'armée?
3: Bah, une école de l'armée de l'air, justement.
4: T'as appris à piloter?
3: Ben non, alors.
0: Deux jours.
3: J'ai pas eu le temps de monter en hélicoptère, mais.
0: Bah, t'as même pas vu un hélico.
4: Il voulait être pilote d'hélico, il en a même pas vu un.
0: C'est mignon.
4: Oh, ouais, tu sais que j'ai 35 heures, moi, de formation en hélicoptère.
0: Ah ouais?
4: Ouais.
3: Comme Drucker?
4: Comment?
3: Comme Drucker?
4: Comme Michel. Ouais, ouais, ouais.
5: Et ça te permet de quoi, 35 heures?
4: Rien, tu sais piloter, machin, mais je suis pas allé au bout.
0: Tu le mets dans ton CV?
4: Non, ça sert pas à grand chose, mais ça et l'avion, voilà. Mais
3: tu préfères l'avion ou l'hélicoptère?
4: L'hélicoptère, c'est extraordinaire.
3: Ouais, ouais.
5: C'est plus dur.
4: C'est plus dur.
0: Fais celui du Tour de France.
4: Ah non, mais c'est noble, c'est extraordinaire. T'es comme un gamin.
0: Bah,
4: quoi, mais voilà, bon, mais c'est cher, hein, trop cher.
1: Ah bah oui.
6: Coucou, c'est Agathe, j'ai 9 ans et je voudrais savoir pourquoi les doigts dans le bain ils viennent tout friper.
0: Ah, les doigts,
4: ah,
0: dans,
4: oui,
0: le
4: c'est vrai. Doigts dans le bain, ils viennent tout friper, mais t'as raison.
5: C'est à cause parce que c'est ta maman qui met de l'acide chlorhydrique dedans.
4: C'est peut-être parce que.
5: Pour se débarrasser de toi petit à petit.
4: Alors, on a l'explication, Stouf, tu l'as pas? J'avais l'explication.
3: C'est pas parce que justement, pour que nos doigts grippent mieux des parois, etc., pour qu'on s'adapte.
0: À cause d'une réaction du système nerveux qui entraîne la contraction des vaisseaux sanguins.
5: Ah, ça n'a rien à voir.
3: Voilà, c'est ce que
4: parce que toi, tu penses que d'un seul coup, tu deviens une grenouille. Tu
5: penses que tu restes trop longtemps, tu te transformes en dauphin.
4: Tu penses que tu laisses ta fille 5 minutes de plus, c'est un batracien. Quoi. C'est...
3: Moi, dans le bain, je commence à bouffer les mouches. Hein.
4: Non,
0: je les dois passer.
4: Non, c'est vrai, c'est ça, c'est la réaction du corps, ma chérie. C'est donc quoi? C'est le.
0: La réaction du système nerveux qui entraîne la contraction des vaisseaux sanguins.
4: Bah voilà. Merci.
3: C'est
4: la
3: chiant,
4: dernière.
3: C'est chiant.
7: Salut Pietre.
3: Salut.
7: Tu as déjà cherché ton propre nom sur Internet pour voir ce qu'on te dit de toi?
0: Allez,
5: je
0: le fais.
5: Alors, je l'ai déjà fait, mais je me souviens qu'une fois, à l'époque, j'ai pas été revoir dessus, quelqu'un avait, sur Wikipédia, n'importe qui pouvait te créer ton profil.
3: Ouais,
5: et il y a un auditeur qui l'avait fait, il a raconté que de la merde. J'étais libertin, je faisais des trucs, mais n'importe quoi. Et j'ai pas été revérifié dessus, d'ailleurs. Faudrait
3: moi, j'ai
5: voir.
3: Interpol, là.
8: Moi, je tape Pietre, ça me met médiocre, dérisoire.
4: Forcément.
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0: Ta mère, la pute, la cartouche d'encre. Depuis quand ça, c'est un nom d'oiseau
1: c'est en Amérique du Sud.
0: Allez, restez avec nous dans un instant. Vladimir Poutine viendra. Il était venu hier dans l'émission nous expliquer à quel point il ne fallait pas s'inquiéter du virus de la peste, ou s'en inquiéter. Et puis, il y avait la compile du bilan des manifestations. Tout ça, c'est sur Europe 2 avant 7h du mat. Bonjour, 6h30, news et météo. À tout de suite.
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3: Bonjour, après un début de semaine estivale, l'automne s'installe, un temps frais et nuageux aujourd'hui en Loire-Atlantique. La météo dans un instant. Une nouvelle journée de mobilisation lycéenne débute pour réclamer des moyens, blocages et manifestations au programme. À Nantes, rendez-vous au miroir d'eau à 10h. La ligne 1 du tram sera coupée entre Commerce et Duchessanne dès 9h30. Terminus de la ligne 2 à Hôtel-Dieu à partir de 10h. Sur la ligne 3, coupure entre Bretagne et Hôtel-Dieu à partir de 10h aussi, des lignes de bus impactées également, comme le Busway. À Saint-Nazaire, rendez-vous devant le lycée Aristide Briand, qui restera fermé aujourd'hui et demain. La manif d'hier a dégénéré dans l'établissement. Des centaines de jeunes se sont introduits dans le lycée. Des dégradations ont été commises. Des actions annoncées également au lycée d'Orbigny à Bouey, à Charles Péguy à Gorges ou encore au lycée de Pornic. À l'université de Nantes, les étudiants, eux, ont dormi au campus de la Sensive, bâtiment de la Sensive. Ils ont voté le blocage de tous les campus hier. L'université a fermé les campus jusqu'à samedi. Concernant les revendications lycéennes, le Premier ministre a annoncé hier soir que les premières décisions du gouvernement seront présentées à la fin du mois. Sébastien Lecornu a de nouveau assuré que les forces de l'ordre n'ont pas

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1: Habillez-vous bien avant de sortir. Un temps frais aujourd'hui en Loire-Atlantique. Ça change des 28 degrés du début de semaine. Nous n'aurons que 18 cet après-midi dans les rues de Nantes, Sainte-Luce-sur-Loire, Orvault et Bassindre. Et ce matin, 10 à 12 degrés à Saint-Sébastien, à Château-Thébault, à Clisson et à Montbert. Un ciel très nuageux avec quelques éclaircies et du vent aussi. 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

0: Pardon, je fais pas bisous.
1: Pourquoi?
0: J'ai un petit virus qui circule dans le pays.
1: Ouais.
0: Rien de grave.
1: Rien de grave, c'est quand même la peste, monsieur Poutine.
0: Oui, peste. Non, mais là, moi, non. Je parlais ripette.
1: Vous avez la répète.
0: Je bombarde pas que Ukraine en ce moment. Vous voyez, je bombarde aussi Jacob de la Font,
1: Vous êtes humain aussi. Hein, ouais. Ouais, bon, pas besoin de détails. Du coup, la peste, il faut que le monde entier s'en inquiète là ou...
0: Non, pas la peste. La peste, c'est réglé, peste.
1: Ah bon?
0: J'ai tué peste.
1: Ah bon? Ah oui.
2: Ouais, mais c'est balle dans
0: les deux yeux, peste.
1: D'accord.
0: Il n'y en a plus. Par contre, nouvelle maladie.
1: Ah bon? Dans le pays?
0: Scorbut.
2: Oula.
0: Choléra.
2: Oula.
1: En Russie, là?
0: Typhus.
2: Oula.
0: Lèpre.
3: Oh. Aïe.
0: C'est pas Kajink.
1: D'accord.
3: Ah ouais.
0: C'est les 4 en 1. Vous voyez, c'est le tacos XL 4 maladies supprément fromage merguez et sauce épicée.
2: Ah d'accord.
1: Et vous nous annoncez ça, en toute détente. C'est quand même grave,
0: oui,
1: là.
0: Je suis toujours pleine détente. Voilà, je... Pas inquiétude, vous.
1: D'accord.
0: Pas inquiétude,
1: no stress,
0: comme on dit. Vladimir gère, fougère.
1: D'accord.
0: Vladimir s'occupe scorbut, choléra, typhus, lèpre.
1: Un par un.
0: D'accord. Moi, pas blagué.
1: D'accord, mais on
2: fait
1: confiance.
2: Oui, mais c'est pas comme ça qu'on tue les virus.
1: Ah non, mais on espère que ça va fonctionner, en tout cas.
0: Par contre, j'ai maladie qui arrive Russie.
2: Ah bon?
0: Mais je connais pas.
1: C'est quoi?
0: La pécole.
1: Ah bon?
2: C'est quoi ça?
0: La pécole, que c'est peau du cul qui se décolle.
2: Oh, mais ça va, on va la gérer, celle-là.
0: Si vous avez traitement, je prends.
2: D'accord.
0: Je suis preneur. À bientôt, bisous. Non, pas bisous.
2: Là.
1: Allez, check.
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0: copains leur envoyaient « Viens, il y a manif !» Nous avons rencontré des jeunes très mobilisés, mais aussi certains qui sont surtout venus pour rater 2 heures de cours. 90 minutes pour comprendre la colère des lycéens, c'est ce soir sur C'est Star.
1: Et oui, mais parmi les manifestants, il y a aussi le fameux élève qui se demande ce qu'il fait là.
0: C'est un jeune manifestant très engagé, surtout pour éviter les cours.
1: Ah oui.
0: Au lycée, c'est le fameux élève du fond. 6 en SVT, 4 en maths et 18 fautes dans un SMS de 3 lignes. Il manifeste pour défendre l'éducation alors qu'il écrit éducation avec 2 S. Il explique que les maths sont trop compliquées, mais quand on lui demande combien font 60 plus 7, il répond « Six seven !» En français, il réclame davantage de moyens, mais il confond encore ça, CCDA, avec ça, SA. Et lorsqu'on lui demande pourquoi il manifeste, il répond très sérieusement
2: « Parce que c'est important. »
0: Pourquoi ?
2: Ben, je sais pas, tout le monde y va.
0: Un militant convaincu, à condition qu'on lui demande surtout pas de développer, c'est ce soir, sur C'est Star.
1: J'en ai vu plein, des comme ça. Mais on va terminer avec le portrait de la semaine.
0: Dans le portrait de la semaine... Dans le portrait de la semaine, une poubelle marron. Une poubelle comme les autres, qui passait ses journées à contempler les passants et à manger des trognons de pommes. Mais depuis qu'elle est installée à proximité d'un lycée, sa vie a basculé. À chaque manifestation, elle est renversée, poussée, frappée, parfois même envoyée à l'autre bout de la rue.
1: Terrible.
0: Une fois, elle a été retrouvée à 800 mètres de chez elle, devant une boulangerie. Sa sœur, une poubelle jaune, vit désormais dans la peur. Car elle le sait, après la marron, ça peut être son tour. Pourtant, la famille essaye de rester positive. La marron a même commencé à prendre des cours de self-défense, mais contre 300 lycéens et un fumigène. Et avec une bonne poignée, ses chances sont minces. Le portrait de la poubelle marron, c'est dimanche, dans 7 à 8,

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2: La compile du bilan des manifestations. Beaucoup de gens, plus de 250 000 personnes selon les manifestants, 3 selon la police. Bon, bah, la vérité est au milieu. Il y a là aujourd'hui la chanson des poubelles.
3: Ah ouais, elle est trop.
2: La chanson des abribus.
4: Cassé.
3: C'est pauvre.
2: Il y a la chanson de la balle du flashball.
5: Est-ce que tu m'entends? Eh oh, est-ce que tu me sens?
2: Ah bah ouais, ouais.
5: Couche-toi, je suis loin.
2: La chanson des jeunes casseurs qui font des vidéos pour leurs parents chez Footlocker.
6: Je ne m'enfuis pas, je veux.
2: Mais c'est pas vos baskets, ça.
6: Comprenez bien, je veux.
2: Bah non, parce qu'il faut payer, monsieur.
6: Sans fumer. Sans alcool. Ouais,
2: ouais. Vous avez vu les magasins ?
6: Je vole. Je vole.
2: Ouais, bah, la chanson de la bibliothèque pour les casseurs.
7: Tout est chaos.
2: Où ça ?
7: À côté.
2: Et alors ?
8: Vous avez payé Footlocker. Moi, je suis pas touché.
2: Ah non. Ah, les bouquins de Montesquieu, ils ont pas bougé d'un centimètre. Hein. La chanson des parents et les fistes.
9: Tu seras peut-être pas le meilleur, mon fils. Pourtant, moi, je serai fier.
2: La chanson des mineurs qui sont en garde à vue.
10: Je voudrais parler à mon père.
2: Papa, j'ai merdé, c'était pas moi qui voulais des baskets. Et enfin, la seule chose qui motive vraiment les lycéens pendant les manifs.
11: Tac, tic, tac.
2: T'as fait des vues? T'as connecté? T'as fait des vues?
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0: Sinon, c'est pas bon.
1: Ou alors, ils aiment quand c'est réchauffé.
2: Voilà. Non, non, non, non, je les vois pas, croyez-moi, on les connaît bien.
0: Et le petit déj qui arrive, c'est peut-être les croissants hein, qui ont cette odeur.
3: Non, non, non.
1: Attends, on va lui demander. Tu trouves que ça pue aussi? Ça sent bizarre, non? Non,
0: non, ouais, non,
3: ouais,
0: c'est ce qui m'inquiète parce qu'elle vient de la cantine.
1: C'est non, vous sentez pas une odeur?
4: Moi, je sens rien du tout.
1: Oui, bon, d'accord.
5: Il est malade, lui.
1: Ah, attendez, restez avec nous. Dans un instant, les champions du monde de l'actu, vous découvrirez une maman un petit peu extrême pour faire comprendre à son fils qu'il doit se laver. Ça, c'est souvent la clé hein, pour les mères.
4: Ouais. Les ados avec les ados?
1: Ah, les ados, faut lutter pour la douche. Hein. Et puis, est-ce qu'on peut récupérer son mari après un divorce?

Manif à 10h, la ligne 1 sera coupée entre Commerce et Duchessanne dès 9h30. Du côté de la ligne 2, terminus à Hôtel-Dieu à partir de 10h. Et la ligne 3, coupure entre Bretagne et Hôtel-Dieu.

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2: Salut, attention, ça va souffler aujourd'hui. Ah, je pense qu'il va y avoir du lycéen. Un petit coup de vent à Caen, il va se retrouver à Montpellier, on va pas comprendre.
3: Ça fait économiser les voyages avec le prix du gasoil.
2: Ah là, je vais vous dire, là, ça va être un Ouigo. Allez, vas-y, qu'est-ce que je fais là? Wesh, qu'est-ce que je fais? Je suis arrivé là. Non, faites attention, hein, je m'adresse aux gens du bâtiment, là, les gars qui avaient prévu de travailler sur les toits, les gars qui étaient en extérieur. Ouais. Tous ceux qui bossent dans les jardins et tout, faites très attention parce qu'aujourd'hui, donc, des coups de vent annoncés entre 50 et 70 km/h.
4: Exactement, oui.
2: Ouais, mais alors, ça veut dire des grosses rafales.
4: Ouais, mais je sais pas, ce matin, je disais à la radio, je suis passé, mon taxi, on est passé à côté d'un arbre qui est tombé en pleine voie. Juste à côté, ouais.
3: La radio ?
4: Petite tornade, je ne sais pas.
2: Ouais, c'est, vous savez, c'est vrai.
5: Tornade dans le centre de Paris.
6: Ou alors, c'est les manifestations lycéennes. Hein.
2: Ouais.
6: Ah, ils commencent à abattre des arbres.
2: Ouais. Ouais, les gars, on va attaquer les arbres. Les poubelles, on n'en peut plus, on fait les arbres.
6: Il n'y en a plus. Bon, les poubelles, il n'y en a plus.
2: Salut à vous tous. Et j'espère que vous avez passé une très bonne nuit, que vous avez bien dormi. Nouvelle journée aujourd'hui. Ça y est, la semaine est quasiment pliée. Là, on est le combien ? On est le 8 octobre.
6: On est quoi chez vous ? On est jeudi.
2: Jeudi, 8 octobre. Demain, c'est vendredi. Ah, viande dans le torchon. Samedi, dimanche, gros dodo. Et on repartira pour une nouvelle semaine. Dans un instant, je vous parlerai, on écoutera Maneskin, tiens, pour des

0: de plus en plus cher, le transport, etc., etc. Le retour du Uber Eats Machine, le classement de ce que vous avez le plus commandé et mangé.
1: Oh, dis-moi qui a la fraise tagada.
0: Il y a tagada, le retour. Tagada. Il y a le retour de la fraise tagada et les olives.
2: Ah.
1: Oh.
0: Eh oui, les olives font leur entrée dans le classement du Uber Eats Machine. Le son des réseaux. Je vous présenterai le pire intervieweur du monde. Il fait partie de ces gens qui se baladent dans la rue avec le téléphone portable, le micro,
2: allez,
0: pour faire des vues évidemment. Et il pose des questions. Alors, si vous arrivez à comprendre ce qu'il vous dit, je vous souhaite bon courage. Et puis la villa des animateurs, il y a un reportage Inside Burger King. Je crois que c'est sur RMC, une des chaînes.

0: Il a des animateurs, il y a un reportage Inside Burger King, je crois que c'est sur RMC, une des chaînes d'RMC, je crois que c'est RMC Story. Jean-Pierre Foucault, François Hollande, évidemment, et Patrick Sébastien viendront nous en parler. Vous avez tous passé une bonne nuit ?
1: Oui.
0: Alain, si Corentin, je peux vous dire que si Corentin, à 7h06, t'es pas encore dans le studio, c'est que là, il était en train de galérer, en train d'enregistrer.
2: Oui, j'en reviens là.
3: En plus, il s'est bloqué le dos.
0: Vous voyez, quand vous vous êtes moqué de moi, quand j'ai dit hier que je m'étais bloqué le dos en prenant une chemise.
3: Oui, alors il s'est bloqué le dos en portant une armoire.
2: Oui, c'est différent.
0: Oui, bon, moi c'est en prenant la chemise qui est dans l'armoire. C'est pas si loin que ça, il y a le mot armoire en commun. Ça va mon grand, tu fais bobo ?
4: Ça va ? Ouais, c'est les choses qui arrivent.
0: T'as déjà monté une armoire hier soir ?
4: Ah non, j'ai juste porté les colis, j'en avais 16.
0: 16 colis, ah oui, il emménage.
4: Parce que les livreurs, tu sais, ils livrent. Et si tu prends pas l'option livraison dans la pièce de votre choix, ils te laissent ça dehors.
2: Bah oui, c'est le but.
4: Bah ouais, bah non. Aidez-moi, je suis tout seul. Bon. Ils étaient deux.
0: Et le lave-linge.
4: Oh, le lave-linge tranquille.
0: Ben, ça va.
2: À une main.
0: Évidemment. Bonjour mon petit Pietro.
5: Bonjour chef.
0: La nuit était bonne.
5: Ouais, nickel.
0: Ma petite Stouffette, comment était cette nuit ?
1: Ça va très bien. Là, je suis en train de passer une commande.
0: De quoi ?
1: De brioche.
3: Ah, de potée.
0: Mais c'est pas vrai. Mais c'est quoi ? Ce matin, elle s'est réveillée.
1: Je demande au contact. Est-ce que t'as un merveilleux Fred à côté de chez toi ?
0: Depuis ce matin, elle est comme ça. Je la vois. Elle est dans. Mais je vous jure que c'est vrai. Elle est dans son coin. Je lui dis ça va, Stouff. Et elle m'a fait ça il y a un quart d'heure. Elle me fait. Une cramique, c'est quand même bon.
2: Je lui dis pardon.
0: Elle me dit non mais cramique du merveilleux là, c'est quand même.
2: On la voyait songeuse, elle doit être sur les infos, et l'organisation.
0: Ce à quoi c'est contagieux, parce que moi je fais celle aux pépites de chocolat.
1: Voilà. Et donc je me suis dit on va l'avoir en tête, il faut que je demande à quelqu'un.
0: Ah bon, monsieur Vito va bien ?
3: Oui, ça va très bien, merci.
0: Voilà, pas envie de manger lui ?
3: Non, ça va.
0: Il va bouffer quand même, s'il y en a pour nous, il y en a pour toi. Et puis alors, en parlant de sandwich, si vous avez l'habitude d'aller dans les Burger King, dans les McDo, vous allez dans ces trucs-là, mais il y a une étude qui a été menée par Clear Labs, qui est un laboratoire alimentaire californien totalement indépendant.
2: Sans la mauvaise nouvelle.
0: Si je vous pose la question, il y a quoi dedans ? Il y a du bœuf, il y a du bacon, il y a du fromage,
2: du plastique,
4: des piles.
0: Comment ? Non, mais voilà, il y a globalement tout ce que vous imaginez, du sel, du sucre, etc., etc., des additifs.
2: Oh là oui.
0: Mais il n'y a pas que ça. Ils ont analysé 258 échantillons de hamburgers. Et là, pour ceux qui voulaient manger hamburger ce soir, ils ont trouvé 2% d'ADN humain.
5: Ah, genre de l'urine.
0: Alors, les sources seraient, écoutez bien, cheveux, cellules de peau,
5: Bah oui, forcément.
0: Des

0: chair humaine. Ah. Ça veut donc dire. Ça veut donc dire des morceaux de peau de qui tombent dans les burgers.
1: Bah, bah, oui, mais le cuisson, il a la gale. Bah oui.
2: Arrête, je suis en train de penser au mec dans.
1: Il se gratte là.
3: La Scary Movie, là. Il se fout la purée là.
1: Alors, et hop,
0: par besoin. C'est quoi 2% de cheveux, d'ongles et de matière humaine dans un burger, ça me paraît. Ils ont vérifié 10 fois les chiffres, mais ça me paraît quand même beaucoup.
3: Ah oui.
0: Et pareil, il paraît qu'une autre étude dit que les nuggets contiendraient au moins 2% d'ADN de poulet.

0: s'appelle Annie Kilner, c'est l'ex-femme du footballeur Kylie Walker. Alors, j'y connais rien, mais je connais un
1: défenseur gauche anglais.
2: Kylie Walker,
0: oui. Après avoir découvert la double vie de son mari, bon, pourtant fidèle un footballeur, elle lui avait interdit de remettre les pieds dans leur maison. Mais aujourd'hui, la situation pourrait évoluer. Parce que, d'après le Sun, Annie serait prête à envisager une réconciliation. Vous savez ce que c'est? Quand on aime, on peut pardonner. Ah, parce qu'elle s'est dit, je suis prête à sauver mon mariage. Mais elle a mis une condition.
3: Oui.
0: Qu'il n'aille plus voir ailleurs.
2: Bah oui, forcément.
0: Non, elle veut la moitié de sa fortune, 34 millions de dollars.
1: Elle lui a dit,
0: 34 millions de dollars et je penserai à autre chose. Et je passe la année pour lui.
2: Ça reste mignon.
0: C'est vrai. Voilà.
4: Mignon, mignon.
0: Il a accepté, mais il a voulu faire croquer et sa maîtresse aussi.
5: 50-50 à 3. Bah, et oui, moitié.
0: C'est un footballeur. Et troisième champion, un salarié néerlandais en arrêt maladie. Lui, il me fait rire. Il a couru le marathon de Rotterdam en 3h27. Son employeur avait pris des détectives privés, se sont rendus compte qu'il faisait le marathon malgré son arrêt maladie. Bim, licencié sur le champ. Mais la justice néerlandaise a jugé le licenciement injustifié parce que courir un marathon ne justifie pas qu'il est apte à reprendre le travail. Eh oui, parce que notamment si c'est une dépression. La dépression, vous avez le droit de sortir.
2: Ça n'empêche pas de courir.
0: Et il vous demande de sortir. Quand vous êtes dépressif, vous faites un burn-out.
2: C'est la seule truc. Après, le reste, normalement, t'es censé être confiné chez toi.
4: Non, quand tu fais des horaires de sortie, t'as le droit de sortir.
0: T'as des horaires de sortie quand t'as une maladie, mais quand t'as un burn-out, tu n'as pas d'horaire de sortie. Les gens qui nous écoutent comme ça, on vous dit au contraire, relaxez-vous, sortez, et l'entreprise veut lui verser 60 000 euros d'indemnité.
1: Bingo. Je fais un burn-out, moi.
0: Par contre, faut que tu fasses le marathon.
1: Tu sais quoi?
0: Tu restes.
1: Ouais.
0: Tu vas mieux. Et mettez-vous à la place de l'inspecteur du travail qui est quand même venu le contrôler.
6: Bonjour. Je viens contrôler le fait que vous. Je viens contrôler le fait que vous soyez vraiment malade. Attendez-moi, putain.
0: Ah oui, si, c'est problématique.
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0: Ah oui, c'est un contrôle. Dans un instant, la France qui bosse et qui se lève tôt. Une jeune fille coiffeuse.
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8: 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Miley, Dyster.

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17: Tu me croiras jamais. Ce week-end, avec les enfants, on a vu une course de chars, une bataille de vikings, un duel de mousquetaires. 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

0: Ouais. Non, je.
1: Non, Pietre. Non.
2: C'est sûr, tu sais que c'est un salon de coiffure.
1: Parce que tu sais.
0: C'est pas un club, libertin qui s'appelait comme ça.
1: Voilà. Tu vois l'esprit malade. Mille au ciseau pour Pietre, c'est un club libertin avec beaucoup de femmes. Voilà le résultat.
3: T'imagines le mec qui voit ça sur les retraits bancaires de sa femme.
4: Oui.
3: Putain, non.
1: Dis donc, tu es allé à Lille au ciseau.
3: C'est pas possible. Elle me l'a caché.
1: Non, mais.
0: Il faut qu'on y aille ensemble.
1: Vous êtes. Voilà. Je suis désolé, Coralie, voilà ce qu'on a créé. Des années d'émission et voilà les esprits malades que je suis obligé de traîner maintenant. Enfin, ça se passe bien. Alors, l'île d'Oléron, à mon avis, vous avez eu un été surchargé et ça y est, ça va enfin se calmer.
5: Oui, un petit peu. Ça commence tout juste pour moi.

0: et il nous en dit un petit peu plus.
1: Alors aujourd'hui, on va dire que je tourne aux alentours de 400 à 500 familles parrainées, mais j'essaye de limiter mon développement parce que je suis tout seul. Il y a pas, c'est une année de parrainage, mais il n'y a pas d'engagement, si vous voulez, à long terme. C'est généralement un cadeau qu'on aime bien faire à Noël, parce que c'est un cadeau qui est à la fois original, atypique, mais aussi qui a un sens. Mais il n'y a aucun engagement, c'est-à-dire qu'au bout d'un an, le parrain choisit lui-même s'il souhaite continuer, arrêter, changer de formule, etc., etc.
0: Le prix va de 49 à plus de 100 euros. Les ruches sont fabriquées par un ESAT, le miel mis en pot par des détenus de la prison de Nantes. Et vous-même, vous pouvez récolter votre propre miel. Toutes les infos sur leruchetduchampoivre.com. Et puis demain et ce week-end au salon Zen et Bio de Nantes avec Europe 2. Le temps change, mais il ne pleut pas assez. La Loire-Atlantique reste en situation de crise pour la gestion de l'eau potable. Il est donc toujours interdit d'arroser les fleurs et les pelouses avec l'eau du robinet et de laver les voitures. Un électeur a mis en cause l'élection de Johanna Roland à Nantes à la suite des élections municipales du printemps dernier. Il n'a pas été suivi par le tribunal administratif. Les Nantais ne ressortiront pas la carte d'électeur. Enfin, la Ligue des champions de hand, le HBC Nantes affrontera ce soir les Allemands de Meisslungen. C'est à suivre sur beIN Sport à partir de 20h45 ce soir en direct.
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0: Un temps nuageux avec quelques éclaircies et surtout frais, ça change du début de la semaine. 10 à 12 degrés en ce moment dans la métropole nantaise, pas plus de 18 cet après-midi. Nous serons loin des 28 degrés de lundi et mardi. Le vent de nord-ouest souffle encore un peu ce matin, ce sera plus calme dans l'après-midi. Demain et ce week-end, la même chose, un temps frais et nuageux. 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

0: On vous change les idées avec tous ces problèmes et cette ambiance morose, parce que ça y est, c'est reparti aujourd'hui dans les centres-villes.
1: Ah bon?
0: On sait pas, bah oui, on sait pas ce qu'il va y avoir, mais c'est la reprise de la rébellion lycéenne, etc. Ouais. Et des mouvements.
2: Eh, la rébellion, s'il flotte comme pas possible et qu'il y a du vent.
3: Ouais.
0: Il y aura moins de vent. Il a Alstouf a raison.
1: Les pancartes vont voler.
0: Ouais, ouais, ouais. Je pense qu'ils vont arriver, ils vont dire, ah, je vais peut-être retourner à l'école, moi.
2: J'ai pas pris mon cas, oui. Peut-être se coucher.
0: J'ai pas pris mon cas, oui.
3: On allait jouer à Fortnite, là.
0: Hier, on a passé un truc super drôle, quand même. C'était sur Europe 1. Quelles sont vos revendications?
1: C'est quoi ça?
0: Ça, c'était magnifique. Le c'est quoi ça, il est tombé.
3: Je revends rien.
0: Ah, il est tombé du. Je revends pas, je suis pas sur le bon coin. J'ai rien à revendre. Non, mais franchement, c'est assez magique. Donc, voilà, en espérant que tout va bien se passer et une pensée pour les étudiants. Et voilà, parce qu'au milieu de tout ça, il y a des vraies revendications aussi, parce qu'il y a des lycées, c'est vrai, qui sont dans des sales états et qui sont délabrés. Et tout le monde n'est pas aux mêmes conditions. Ça, faut pas l'oublier. Et une pensée aussi à ceux qui bossent en centre-ville, les commerçants, etc., qui se disent, bon, comment je vais faire mon chiffre d'affaires encore aujourd'hui? La Villa des animateurs reviendra sur Burger King, mais pour l'instant, ça va être... Ah, si, une info. Une info qui vient d'arriver sur le prix de l'essence.
1: Oui,
0: je vous la donne parce que si vous êtes un professionnel de la route, elle peut vous intéresser. Sébastien Lecornu, hier, il est arrivé à la télé. Bon, il a... Pour dire rien du tout.
1: Sur l'Elysée, rien du tout.
0: Sans monsieur Lecornu, il est venu pour dire rien du tout.
3: Mais il met des slips.
0: Il est venu, alors... On sait qu'il met des slips français.
3: Voilà.
0: Et hop, dès qu'il va faire pipi, petite Marseillaise. Il annonce le déblocage de 10 millions de barils de gazole pour 3 mois. Donc, si on débloque c'est ce qu'on appelle les réserves stratégiques.
1: C'est ça. Ouais.
0: Une baisse de 12 à 18% sera attendue. Je vous la fais courte, ce sera toujours plus cher que chez Total. Voilà, pour avoir une idée.
1: C'est ça qui est horrible. En fait, il est à 2,45. Si t'enlèves 18 centimes, t'es encore au-dessus de ce que le prix de chez Total.
0: Mais on va vider les trucs stratégiques. Donc, alors, par contre, faudrait pas que Poutine décide de nous attaquer tout de suite. Oh. Parce que sinon, nos chars, on va les faire rouler à l'huile de frites.
1: Et ça a pué.
0: Je vous casse pas que ça, à la ligne Maginot, on va avoir du mal à défendre. Ça va être compliqué, ça va sauter, tu imagines?
4: Ça sent très fort, le frite.
1: On se fait attaquer par des air fryers. Mais...
0: Et là, c'est les drone fryers. Et c'est l'odeur de frites. Voici le classement du Uber Eats Machine. Jeudi matin aujourd'hui, dans le classement du Uber Eats Machine cette semaine, on ne les avait pas encore vus. Et pourtant, vous êtes nombreux à en manger tout l'été. Elles sont vertes, elles sont noires, elles ont parfois des noyaux, elles sont dénoyautées. Elles sont à la 15e place cette semaine, les olives.
5: Oui, les olives, vertes ou noires sont bonnes.
1: Ah ouais, moi j'adore les olives. Ah, c'est trop bon.
5: Pour l'apéritif, en plat, mais pas au dessert.
1: Ah non.
5: Et dénoyautées, c'est vraiment le top.
1: Ça vous dit une petite olive?

0: C'est l'un des meilleurs classements du Uber Eats Machine, ouais. Monsieur Corentin, je vous adresse. Voilà. Je vous mets un 19,5 sur 20.
1: Ah, 21 même.
2: Oui, ah, merci.
3: Bon. Le matin, tout est relou. 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
0: Salut, 7h42, vous tournez le bouton d'Europe 2, vous êtes peut-être dans la voiture, dans les transports en commun, arrivé au bureau ou vous

0: tu vois, est-ce que je suis encore... Est-ce que je suis assez, je suis encore assez bien courageux.
1: Ouais.
2: C'est nous qui sommes pas réveillés.
1: Allez, non, non. Allez, pour terminer, une jeune fille qui est sur.
3: Il a répondu quoi, le monsieur ?
1: Une jeune fille qui est sur une très belle vue panoramique de Paris, très belle vue, oui, mais bon.
4: Les gars, aujourd'hui, on observe la vue panoramique, panoramique,
1: non.
4: Panoramique,
1: non, non plus.
4: Pas.
1: Oui.
4: Panneau.
1: Eh oui.
4: Il n'y a pas les panneaux.
1: Oui, bah t'inquiète, vas-y.
5: Sur Europe 2.
1: Va te laisser, ma grande. Allez, dans un instant, la suite de l'émission avec la Villa des animateurs.
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0: Sur Hollande, vous voulez intervenir?
1: Oui.
2: Enfin, pas exactement, non. J'ai entendu Burger King, du coup, je dis coucou. Parce que j'aime beaucoup ce fast-food, les burgers, la boisson avec les frites, les petits desserts, vous savez, glacés avec le napa, super, Et même une fois, vous voyez, j'ai mangé 3 sandwichs, méga,
0: Doucement quand même avec les fast-food, monsieur Hollande. Faut rentrer dans le maillot cet été.
2: Oh, le maillot, j'ai oublié,
0: Oh là là. Bon, on parlait pas de la mayonnaise, mais bon, on va finir avec Patrick. Ah bah oui, la mayonnaise, c'est Patrick Sébastien.

0: y aura un point sur la météo. Et si vous êtes un grand rouleur, eh bien sachez que l'indemnité carburant destinée aux grands rouleurs, vous qui nous écoutez en voiture, est reconduite pour 3 mois avec une aide portée à 100 €, indique le gouvernement. Voilà, donc une pensée pour ceux qui maintenant à la station-service vont pouvoir faire.
1: T'entends le bruit que ça fait quand on fait le plein? Ça fait clac.
0: Eh ouais, ah ouais,
2: imagine,
0: ouais.
2: Ça fait clac.
0: Ah oui, bah voilà, bah, c'est agréable à cause de l'aide.
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0: Il sera là, Jeff Tuch, dans un instant.

0: perturbée dans ces secteurs. Toutes les infos sur l'appli Naolib. Circulation perturbée aussi au moment de la manif prévue à 10h au miroir d'eau à Nantes. La ligne 1 sera coupée entre Commerce et Duchessanne dès 9h30. Terminus de la ligne 2 à Hôtel Dieu à partir de 10h. Sur la ligne 3, coupure entre Bretagne et Hôtel Dieu à partir de 10h. Et plusieurs lignes de bus seront impactées également. À l'Université de Nantes, des étudiants ont dormi dans le bâtiment de la Sensive cette nuit. Le blocage de tous les campus nantais a été voté hier. L'université a fermé les campus jusqu'à samedi. Mécontents aussi les professionnels de la petite enfance. Ils se mobilisent aujourd'hui pour dénoncer leurs conditions de travail. Ils réclament des embauches, de meilleurs salaires et une reconnaissance de la pénibilité. Le nouveau boulevard Robert Badinter est ouvert aux automobilistes depuis le début de la semaine sur l'île de Nantes. Une voie en double sens qui longe le futur CHU. Mais les travaux sont loin d'être terminés. Le boulevard accueillera la ligne 8 du Busway en septembre de l'année prochaine. Sébastien Lecornu répond à la colère sociale. Il annonce une baisse de 12 à 18 centimes par litre de diesel grâce à la libération d'une partie des stocks stratégiques. Le Premier ministre promet aussi que le prix de l'électricité n'augmentera pas cet hiver. Les débats sur le prochain budget ont commencé hier en commission à l'Assemblée. Les députés ont largement rejeté la réduction de l'abattement fiscal de 10% sur les retraites. L'émotion en Espagne, Marie Carmen, l'octogénaire madrilène dont l'expulsion a entraîné d'énormes manifestations dans le pays, est décédée. Elle avait 87 ans. La troisième journée de la première phase de Ligue des champions de hand, le HBC Nantes affronte ce soir les Allemands de Meßlungen. C'est à suivre sur beIN Sport à 20h45. Enfin, le salon Zenebio demain et ce week-end au Parc des Expos de Nantes. Avec Europe 2, nous en reparlerons.
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0: Je rappelle donc ces restrictions de circulation en raison des blocages de lycées. Les bus sont perturbés autour de Clémenceau, Camus, Monge. Et au moment de la manif, la ligne 1 sera coupée du tram entre Commerce et Duchessanne dès 9h30. Terminus de la ligne 2 à Hôtel-Dieu à partir de 10h notamment. Et les conditions de circulation ce matin, il ne fait pas chaud, 10 à 12 degrés seulement dans la métropole.

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1: Bienvenue sur Europe 2. Oh là là, attendez, il y a des compliments ce matin, c'est la maison du bonheur là. C'est la maison du bonheur là. Ah, Brigitte Millot, notre docteur là, qui rentre, qui dit je voulais voir Stouff en vrai, elle est tellement belle. Qu'est-ce qu'il y a?
2: Toi par contre, t'avais une sale gueule ce matin.
1: Sale gueule moi? Non, pas du tout. Ça va ma Brigitte?
3: Tout va bien.
1: Va bien?
3: Tout va très bien. D'accord. Et vous?
1: Bah oui, ça va bien.
3: Oui, enfin, comme tous les jours.
1: Ah, oui. On est en pleine forme, on n'est pas malade.
3: J'étais en train de dire qu'elle était magnifique.
4: Ah, c'est gentil.
1: J'ai vu aussi, en prenant mon café à la machine.
4: Toi aussi, t'es très belle.
3: Et vous êtes quoi?
1: Tu es aussi très belle.
3: Merci. Oui.
1: Non, c'est vrai.
3: Allez, je vous souhaite à tous une bonne journée.
1: Bisous Brigitte. À très vite. Voilà, c'est notre... Elle vient nous voir à chaque fois, voir si on est en bonne santé. Tu sais, pour voir si tout va bien.
5: Oui.
1: C'est vrai que elle a raison. J'ai été à la machine à café. En prenant mon café, et je t'ai trouvé très très
4: bon. Pourtant, t'as vu la gueule que j'ai ce matin?
1: Non,
4: je l'ai valise.

0: comprendre quand il y en a et quand vous le prenez, où vous le prenez.
1: Ouais, et puis moi j'aimerais bien savoir aussi, parce que s'il y a un excédent, ça veut dire qu'on paye trop de cotisations du coup.
0: Bah, excédent, oui. Je comprends bien, ça veut donc dire que tout le monde a cotisé.
2: C'est ce qui n'a pas été redistribué.
0: Et que donc, c'est ce qui n'a pas été redistribué, donc, alors qu'on nous dit qu'il y a de plus en plus de chômeurs. Donc, ça veut dire qu'on cotise trop, donc ça veut dire que nous qui nous plaignons contre la différence du, les taxes, les prélèvements, etc. Et ça veut donc dire qu'on en a, on en a donné trop. Bon.
3: Mais ils vont pas nous le rendre.
0: Bon, bah, ils vont le reprendre par contre. Ça c'est pour qui? C'est pour le roi. Ça c'est pour moi, ça c'est pour le roi. Europe 2 va payer votre loyer, tout à l'heure on fait comment pour jouer ce tour?
4: On envoie un SMS au 7 12 13 en notant loyer LOYER sur son téléphone et on laisse ses coordonnées.
0: Et oui, parce que je vous appelle, je vous dirai quelle est la seule radio qui paie votre loyer, vous avez un réflexe, c'est
5: Europe 2.
0: Quelqu'un qui veut vous vendre des panneaux photovoltaïques,
5: Europe
0: vous lui dites. Ah, quelqu'un qui veut changer,
5: Europe
0: vous lui dites.
5: Europe
0: un mec de shérif.
5: Europe
0: ah, très bien. Le top de Stouff à 8h30.
4: Ce que l'on n'aime plus faire après 40 ans. Les choses que l'on n'aime plus faire après 40 ans.
1: Bah, on peut pas.
3: Je vous laisserai réagir.
1: On pourra pas répondre.
2: Je sais pas
1: à
2: de
1: ça,
2: quoi mais... vous parler non plus. Donc
0: quel âge tu as, mon Corentin?
3: 31.
0: Ah, salope.
3: Attends, oui, 31.
4: Bah, tu me diras, ça se trouve, t'aimes pas. Après 31, peut-être que t'aimes pas. Mais je pense que si, toi, t'es encore dedans.
0: Une info bonne à savoir sur les moustiques. Tout à l'heure, je vous expliquerai un truc étonnant. Vous êtes peut-être fait ravager par les moustiques. Nous nous en occuperons d'ici quelques minutes. Et puis les moins grosses têtes arriveront tout à l'heure. Bon, dans l'actu. Ah là là, j'ai l'info. J'ai la hausse, là. Une hausse encore.
4: Quoi?
2: Encore une hausse?
4: Mais non, mais on va arrêter là peut-être, non?
0: Est-ce qu'un jour on va annoncer une baisse de quelque chose? Alors, monsieur Lecornu, il a dit oui, 12 à 18 centimes, mais ça n'a pas duré 1000 ans pour les, sur les 15 jours qui viennent?
2: Oui,
0: ça,
2: hein. Normalement. Ouais. Hein.
0: Oui, normalement.
2: Normalement.
0: Si tout va bien.
3: Tu l'as dit comme ça, il y a une baisse.
0: Si les trois d'Hormuz ne fait pas des siennes.
2: C'est bien pour les petites stations, comme on disait, Total, bon, voilà, ils s'en sortiront eux. Bon. Mais les petites stations, justement, comme tout le monde va chez Total en ce moment, elles sont en, elles vendent plus rien, quoi. Et bah ouais, mais ça fait penser aussi.
0: Voilà, comme chaque année. C'est con parce que Dr Mio était là, elle aurait pu voir les AVC, comment ça marche.

0: comme chaque année. C'est con parce que Dr Millot était là, elle aurait pu voir les AVC, comment ça marche. On aurait peut-être pu faire quelque chose. Comme chaque année, le prix des paquets de cigarettes vont augmenter dès le 1er novembre. Moi, je ne suis pas concerné,
1: moi
0: je
1: ne
0: fume
1: plus.
0: Pas.
2: Moi non plus.
0: Pietro ne fume plus. Ah,
2: plus.
0: Si, toi, oui, arrête-toi.
3: Mais attends, justement, elle revient, il y a Brigitte Millot qui vient, je dis, mais elle pue la clope. C'est pas possible, pas le docteur, elle sait pas le qui fume quand même. Et non, c'était Corentin qui revenait juste à ce moment-là.
0: Non, non.
4: Bonjour, salut Pietre.
0: T'imagines Brigitte Millot, ça va les gars. Et la clope, faut arrêter ça de suite. C'est très mauvais. Eh bien, l'augmentation, elle va pas être légère. 50 centimes cette année, soit 14 euros par exemple le paquet de Marlboro. Oh,
3: 14 euros.
1: Mais tu te rappelles à l'époque quand t'allais chercher les clopes de tes parents?
3: Avec la pièce de 10
1: avec
3: francs.
1: La petite... Ouais.
3: Mais les premières cigarettes que je fumais, j'y avais avec la pièce de 10 francs.
0: Mais bon, résultat, nos mères. Ça va, mon grand? T'es en forme? Elle fumait dans la bagnole, les fenêtres étaient fermées, ta mère, elle te parlait. Elle disait, qui me parle? Je ne vous vois pas. Et puis nous, on était dans la clope et ça ne gênait personne. Hein. Si le prix ne vous rebute pas, je vais donc vous dresser la liste des poisons qui sont présents dans vos cigarettes, peut-être, histoire de vous dégoûter de fumer, et peut-être pour les parents qui sont avec les plus jeunes dans la voiture. Écoutez bien ce qu'il y a dans la cigarette. À chaque taf, vous aspirez de l'arsenic, qui est un composé toxique présent dans les pesticides et classé comme cancérigène.
5: Oh bien.
0: Ah non. De l'ammoniac, substance utilisée pour les fabricants pour modifier le pH et accentuer l'absorption de la nicotine.
5: Oh bien.
0: Ah non. Du naphtalène, composé chimique utilisé dans l'industrie et reconnu comme nocif.
5: Oh bien.
0: Oh bien. Du benzène, solvant et agent cancérigène avéré.
5: Oh bien.
0: Du formaldéhyde, un gaz fortement irritant classé cancérigène.
5: Oh bien.
0: Du cyanure, d'hydrogène, composé toxique évidemment, qui altère, c'est tout est dans le mot, cyanure et hydrogène, vous doutez bien que c'est pas des protéines de lait, qui altère le mécanisme de purification des voies respiratoires.
5: Oh bien.
0: Et des oxydes d'azote, gaz irritant pour le système pulmonaire.
5: Oh bien.
0: Voilà.
3: C'est bon, t'as fini.
0: Tu attaques les métaux lourds maintenant. Et les substances radioactives, il y a du cadmium, métal lourd toxique.
6: Super pas bien.
0: Il y a du plomb, métal lourd nocif pour le

0: bien.
1: Du polonium 210, radioactif là.
2: Donc
1: les enfants, la prochaine fois que vous verrez maman allumer une cigarette, ouais, vous aurez donc définitivement, comme dans le film, le droit de lui dire:
3: tu fumes, hein, salope.
1: Non, hein, finalement non. Non, pas cet extrait là.
4: Coué, 7h, 11h sur 2. Tu retournes au lit?
1: Non.
4: T'as rien compris.
1: Vous pouvez prendre tous les extraits du film, mais pas celui-là. Finalement. 8h10, salut, voici à sa famille Dan. C'est Europe 2 que vous écoutez dans un instant. Jeff Tuch sera avec nous.

0: Jusqu'au bout, bien sûr. Il est temps que la chanson se termine, parce qu'on dirait une vieille bête malade à la fin. Ça, regarde bien ça.
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0: Budget 2027. Le gouvernement va prélever 2,1 milliards d'euros sur l'excédent de l'assurance chômage. Bah, comme quoi, quand on veut trouver un peu de sous, on en a. Le gouvernement compte prélever donc en 2027 les 2,1 milliards d'euros d'excédent attendus par l'UNEDIC malgré les besoins de l'organisme pour réduire sa dette. Ouais. Donc ça veut dire qu'on prend de l'argent dans un organisme qui doit réduire sa dette, qui donc lui-même va avoir une dette. Donc pour réduire la dette, on prend de l'argent à un organisme qui aura encore une plus grosse dette.
4: Et les chômeurs auront moins d'argent, du coup.
0: D'accord. Bon, alors on a Jeff Tuch avec nous pour nous en parler, parce que ça le touche directement,
5: ça
0: va.
5: Salut mes petits quoi, comment ça va?
0: Bah ça va, moi Jeff et toi, ça va bien?
5: Vous êtes bien matinal?
0: Bah oui, bah l'émission démarre à 7h, donc forcément on est là tôt.
5: Oui, oui, mais faut pas se plaindre non plus, faut faire comme moi, faut faire Queen. Chômeur
0: faites pas trop le malin, Jeff Tuch, puisque le gouvernement va piquer 2,1 milliards d'euros sur l'assurance chômage.
5: Attendez, quoi?
0: Eh oui.
5: C'est mon argent, ça?
0: Ah, un peu, oui.
5: Bah oui, ça fait des années que je cotise.
0: Mais oui.
5: Enfin, que je bénéficie du système. J'estime que j'ai les droits.
0: Oui, mais je suis d'accord, mais ça se passe pas comme ça.
5: Déjà, je demande une prime d'ancienneté. Parce que ça fait quand même un bail que je suis au chômage. À un moment donné, il faut récompenser la fidélité. Oui. Ça va partout.
0: Non, alors ça se passe pas comme ça non plus.

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0: Tabasco.
1: Les gens qui. Oh putain, ouais. Attends, alors là, il y aurait eu ça, alors là, il aurait tué quelqu'un. Là, allez, on appelle quelqu'un au hasard en France qui s'est inscrit pour gagner le montant du loyer. On aura le bon à savoir sur les moustiques dans un instant, le top de Stouff sur les trucs qu'on peut plus faire après 40 ans. Et je vous expliquerai tout sur ce qui s'est passé à l'antenne, enfin, surtout hors antenne. Allô ?
2: Oui.
1: Bonjour, vous êtes Élodie ?
2: Oui.
1: Bonjour Élodie, comment allez-vous ?
2: Ça va très bien.
1: Okay, écoutez, chère Élodie, j'ai une simple question à vous poser, Élodie. Quelle est la seule radio qui paie votre loyer ?
2: Europe 2, Pop Radio.
1: Excellent, Pop Radio. Pop Radio, c'est bon, bravo Élodie. Comment ça va ? C'est Coé, je suis avec Stouff, avec Pierre.
3: Salut Élodie.
1: Avec Corentin, Vito et toute l'équipe. Comment vas-tu, ma petite Élodie ? Où est-ce que tu habites ?
2: Très bien, moi j'habite à Donvenac.
1: C'est où ?
2: Vers Brive-la-Gaillarde.
3: C'est en Corrèze, ouais.
1: C'est à côté de chez Patrick, côté de chez Patrick,
3: oui, je
1: Sébastien,
3: connais, ouais.
1: Ça.
2: Exactement.
1: Voilà, qu'est-ce que tu fais de beau là-bas ?
2: Ben, moi, je suis chauffeur routier, je travaille dans les travaux publics.
1: Et
2: voilà.
1: Ah, waouh, wow, t'as un gros camion, combien il pèse ?
2: 44 tonnes.
1: Ah ouais,
4: ah ouais, quand même.
2: Oui.
4: Ah
1: mais quand j'ai dit la dernière fois, il y a de plus en plus de femmes dans ce métier. Je sais plus dans quelle émission j'ai dit ça, Margaret m'a fait.
4: Mais c'est quoi le rapport avec les Spearboard qui est les travaux publics ? Dans les travaux publics, c'est chauffeur routier, t'es chauffeur de toupie, de trucs comme ça.
1: Elle peut transporter
2: les
1: camions.
2: Non, moi j'ai une chenille et je livre les cailloux, la robée.
1: Ah oui,
2: ce qu'on a besoin en fait comme matériaux pour faire les routes, les chantiers.
1: Tu crois que les cailloux ils viennent à pied ? Tu crois que.
4: Mais les cailloux, c'est pas les mêmes camions pour les. C'est pas des SMI qui transportent les cailloux. Les cailloux, c'est peut-être transport de marchandises.
0: Bah, c'est ce qu'elle fait, je pense.
2: Les SMI. On n'a pas des bâchés, on a des remorques Ben en fait.
5: Non, je suis d'accord avec lui, je pense que tu mitonnes.
1: Elle met les cailloux au sol, elle avance et tout, puis après t'as les machines mettre dans le goudron.
4: Ah ouais.
2: C'est
4: ouais.
2: Ça.
4: Ok. Ah ouais. Mais pour moi, le Smearborg, c'était le truc fermé, c'est oui. La grande cabine longue.
1: Non,
4: fermée.
1: Ça peut aussi être aussi une benne ouverte qui se lève.
4: Ah. Et ça, c'est un Smearborg
2: voilà,
4: aussi, ça.
2: Oui. Moi, je
4: baigne. D'accord,
2: je
4: ok. Je savais pas que c'était considéré comme semi-remorque.
1: Prends du piment, toi.
0: Moi, j'ai des cailloux.
1: Ma petite Élodie, quel est le montant de ton loyer ?

0: Salut tout le monde, c'est Europe 2, 8h32, on est en retard. Les news, dans un instant, ça c'est ce que vous allez entendre. Comment s'appelle cette demoiselle, je sais
1: Vanessa Carlton.
0: Vanessa Carlton, je me souvenais de l'hôtel mais plus du prénom. Dans un instant, nous serons de retour. Il y aura le top de Stouff sur les trucs qu'on peut plus faire après 40 ans. Et les coulisses de l'émission, je vous révélerai tout.
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3: Bonjour, l'automne s'installe, le temps est beaucoup plus frais aujourd'hui, la météo détaillée dans un instant. Une nouvelle journée de mobilisation lycéenne a commencé pour réclamer des moyens, des blocages ce matin à Clémenceau, Camus, Monges notamment, des poubelles empêchent l'entrée aussi au lycée de Bretagne, rue du Landreau. La circulation des bus est perturbée dans ces secteurs. Toutes les infos sur l'appli Naolib, plus de 200 lycées sont fermés ce matin dans notre pays. Circulation qui s'annonce perturbée aussi au moment de la manif prévue à 10h au Miroir d'Eau. La ligne 1 sera coupée entre Commerce et Duchessanne dès 9h30. Terminus de la ligne 2 à Hôtel-Dieu à partir de 10h. Sur la ligne 3, coupure entre Bretagne et Hôtel-Dieu à 10h. Plusieurs lignes de bus impactées également. Et à l'Université de Nantes, des étudiants ont dormi sur place dans le bâtiment de la Sensive. Le blocage de tous les campus nantais a été voté hier. Alors l'université a fermé les campus jusqu'à samedi. Mécontents aussi les professionnels de la petite enfance. Ils se mobilisent aujourd'hui. Ils dénoncent leurs conditions de travail, ils réclament des embauches, de meilleurs salaires, une reconnaissance aussi de la pénibilité. Le salon Zen et Bio demain et tout ce week-end au parc des expos de la Beaujoire avec Europe 2. 180 exposants vous attendent, 12 000 visiteurs et parmi les exposants, Jérôme Courtin, apiculteur à Éric. Il présentera ses célèbres bougies en cire d'abeille et autres bonbons au miel, mais il vous proposera aussi de parrainer une ruche.
4: Oui, c'est ça.

0: avoir marre. Et ce matin, on a décidé de varier. Et ce matin, comme on avait des petits pibans rouges dans le studio...
1: Non mais faut revenir, faut remonter un peu plus loin, faut remonter à hier. Vito m'a fait une blague de merde. Pendant que j'étais parti en studio de production géré là-bas, il m'a trempé ma cigarette électronique dans le piment. Ce bâtard. Et du coup, ça m'avait arraché la bouche.
0: C'est quand même mieux que là où je le mettais avant. On progresse. Hein.
1: Oui. Voilà.
2: Ça piquait pas.
1: Et donc, là, tout à l'heure, je me vois, je reprends ma cigarette électronique, je tire dessus, et là, je fais, mais non, les bagues.
0: Et en fait, ce qu'il a fait, Vito, c'est qu'il a pris le piment et il a fait tout le tour de son gobelet.
1: Et moi, je pensais que c'était ma cigarette électronique.
0: Donc, Piet pense que c'est la cigarette. Donc, qu'est-ce qu'il fait, Piet?
3: Il boit un coup.
0: Avec son gobelet.
3: Il avait le feu,
0: Il avait le feu, et il boit, et il avait toujours le feu. Donc, il en reprend. Et il dit, ah, ça m'arrache la gueule. Et il en remet dedans, il revoit.
1: Puis j'étais en train de nettoyer ma cigarette électronique pour rien.
2: Bah oui.
0: Jusqu'à ce qu'il comprenne que c'était autour du verre.
4: Ils ont pleuré.
0: Et alors après, bon, oui, faites toujours ça à moi, faites ça à Corentin, il va faire la gueule pendant 8 jours. Corentin, il dit, bah j'ai rien demandé, moi.
2: C'est clair.
0: J'ai pris une balle perdue.
2: J'étais même pas au courant du truc en plus.
0: Tu verras les images.
1: Oui, j'avoue que c'était drôle, mais là, j'ai encore la bouche en feu, là, avec vos conneries, il est 8h du matin.
0: Alors écoute, il y a
1: non, c'est pas comme s'il m'avait fait la clope hier, le cubor il y a 2 jours, le sel il y a 3 jours.
3: C'est pas moi.
1: Il y a un moment, les blagues les plus courtes sont les meilleures.
4: Du coup, pour dire que si vous venez sur les réseaux Koé officiel, que ce soit sur Twitch, Facebook, TikTok, Twitch aussi. Vous pouvez être dans la confidentialité.
1: C'est clair. Hein.
0: Qu'est-ce qu'il y a?
1: Il y aura vengeance.
3: Ah ben ouais, là je vais
1: surveiller tout là.
0: Et votre vengeance, ça sera comment? Elle sera terrible. Bon, plus de 300 personnes dans le monde en ce moment sont.
1: Chier dans la clim.
0: Non, ça a déjà été fait. Plus de 300 personnes sont. Je vous laisse continuer. Qu'est-ce qu'elle pourrait être, 300 personnes dans le monde
1: sont, se sentent genre une sexualité bizarre, genre poignée de porc.
0: Oui, il y en a plus que 300.
2: Sont ultra riches.
0: Non, il y en a plus que 300. 300
5: 300 personnes.
1: Sont décédées et revenues à la vie.
0: C'est sur 70.
4: C'est pas con ça.
0: Pardon?
1: Sont décédées, sont revenues à la vie.
0: Alors non. 300 personnes dans le monde, ça a un lien, sont actuellement cryogénisées dans le monde. Dans l'attente de nouvelles technologies pour les ramener à la vie. Ouais. Elles sont dans des capsules, elles reposent dans 3 états des États-Unis, en majeure partie immergées dans des cuves en acier inoxydable refroidies par de l'azote liquide à -196 degrés.
1: Okay.

0: au fait qu'il rentre peut-être.
1: Pas du tout. Surtout pas.
2: Il a un petit coup de fatigue, un petit coup de boule, il rentre avant.
1: Mais je suis rentré tout seul.
3: Allez. Bon, bah dans la même veine, on a aussi faire nuit blanche. Tu sais combien de jours on met à récupérer C'est pas possible.
0: Et pourtant, moi, je sais faire. On l'a déjà fait avec Corentin, il s'en souvient. Moi, je sais aller à l'autre bout de la France, faire un mix, reprendre un train, reprendre l'antenne à 7h du matin.
2: Oui, parce que tu bois pas.
0: Mais c'est dur après.
2: Tu bois pas.
0: Ah, c'est dur quand même.
3: Après 40 ans, c'est pas possible de dormir à l'arrache sur un canapé. Tu peux pas. Ton corps refuse. Quand tu fais une sieste de 10 minutes, dormir chez quelqu'un toute la nuit sur le canapé, non, ton corps il veut plus. Tu te lèves le matin, en plus t'es en.
0: Et même des oreillers qui sont pas les tiens.
3: Voilà,
0: tu vas chez des copains à toi maintenant.
1: Tu ramènes ton oreiller.
0: Je viens avec mes oreillers. Parce que si les gens n'ont pas un bon oreiller, mais tu te lèves le matin, mais t'es en 1000 morceaux.
3: Accepter aussi une invitation de dernière minute. Psychologiquement, t'es déjà en pyjama, t'es avec ton plaid sur le canapé. Devant la télé, tu regardes le SMS, tu fais
0: c'est vrai que t'as 20 ans, il est 23h.
3: Si
0: j'arrive tout de suite.
3: Voilà.
0: Il est 20h30, t'as 45 ans, on te dit tu viens, je suis déshabillé.
1: Vous êtes des vieux.
0: Mais t'as l'impression qu'il y a une maison à monter alors que t'as juste un pantalon à mettre. Je suis déshabillé.
3: Et on va terminer après 40 ans, se soucier de ce que pensent les autres.
0: Tu t'en fous.
3: On s'en fout. On s'en tape.
2: Complètement.
3: Franchement.
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0: Salut. 7h-11h, c'est Bibounet, toute l'équipe, j'espère que vous êtes en forme. Nous sommes là tous les matins sur Europe 2 et tous les jours, l'après-midi, on vous ramène à la maison, 15h30, 18h. Merci d'être là, c'est un bonheur.

0: Europe 2, tous les matins, nous sommes là. Bonjour, réglage de la montre, 9h moins le quart.
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0: Une info vient de sortir, c'est bon à savoir.
3: C'est bon à savoir, oh oui, cette info,
4: c'est bon.
3: Et très, très bonne, oui, elle est bonne à savoir.
0: Les moustiques ont des personnes qu'ils préfèrent plus que les autres. Ça y est, c'est fait. Ils ont un odorat très développé. Une étude montre que les acides gras de la peau liés au sébum rendent certaines personnes plus attractives. Le CO2 expiré, la chaleur corporelle, l'odeur globale guide l'insecte. Les bactéries de la peau, pareil. À savoir que seules les moustiques femelles piquent pour obtenir des protéines de sang nécessaires à leurs œufs. Voilà, okay. C'est l'odeur qui fait ça.
5: C'est moi, les filles qui font chier.
0: Dernière fois encore, j'ai pris cher. C'était plus de l'amour. C'était un film porno sur ma peau.
5: Ouais.
0: Elles étaient 10 sur moi. J'ai l'impression de participer à un gangbang. C'était horrible.
6: Humilié.
0: Horrible. 9h moins le quart, à tout de suite, on est de retour avec les moins grosses têtes.
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0: région.
1: La plus belle.
0: Non, mais vraiment, je trouve ça.
1: Si.
0: Comme les Corses, vous laissez jamais faire les Bretons.
1: Ah non.
0: Surtout,
1: ah,
0: c'est vrai, quand il y a une contestation qui vient de Bretagne, tu sens que les politiques, ils font ah merde.
2: Mais attends, j'ai envoyé une info, tu l'as pas vu. Je t'ai envoyé une info, j'ai appris que Stallone. Oui. Ah, Stallone avait des origines bretonnes.
0: Ça se voit. Quoi dans Rambo, moi, quand j'ai vu Rambo, le premier Rambo, j'ai dit lui, il est breton.
2: Ouais.
0: J'hésitais entre breton ou Picard.
3: Et avec Stallone, il s'appelle de base. Loïc, pardon.
2: Loïc Stallone.
0: C'est Loïc Stallone, mais c'est
3: Loïc Stallonec.
4: Et tu regardes, dans Rambo, il mange que des galettes saucisses.
3: Ouais, c'est vrai.
4: On aurait dû se.
0: Protéiné. Nous aurons le débrief télé, nous reviendrons sur Louise. Vous vous souvenez, la petite jeune fille qui avait mouché Gabriel Attal. On avait raté encore des épisodes avec cette demoiselle. Elle est brillante, mais pour l'instant. Ça va de... Ouh, le réveil, il a été brutal. Ouh là là là là, ça va, ma stoufette.
5: Il est 8h05.
0: Ah, tu sais quoi? Ça, c'est quelqu'un qui a mis snooze sur son réveil, puis qui vient se couper. J'ai raté mon réveil.
5: Je lisais nos auditeurs sur les réseaux, pour être honnête. Europe 2, il est 8h51. Et tout de suite, c'est l'heure des où. Moins grosse tête avec Philippe Bouvard. Arrête.
6: Eh bien, bonjour à toutes. Bienvenue sur Europe 2 et bienvenue dans les moins grosses têtes avec autour de la table. Si elle était un fruit, elle serait un fruit de la passion. C'est mignon, mais ça t'arrache la gueule, Stouff.
5: Bonjour.
6: À côté de lui, s'il était un légume, l'aubergine ou le concombre, avec une petite goutte d'eau, Pietre.
7: Bonjour.
6: Si c'était un légume, aucun, ce serait plutôt un burger, Corentin.
3: Ah oui, ouais, j'aime bien.
6: Et notre réalisateur, lui, c'est pas un légume, c'est Corentin en plus grand. C'est un double cheese, vite.
8: Bonjour.
6: Dans les moins grosses têtes, pour jouer, on va commencer avec une première question. T'as un auditeur qui a un rendez-vous Tinder, monsieur Schtroumpf, à Lisbonne. Schtroumpf à Lisbonne.
1: Ouais, t'es pas mal.
6: En Écosse, une loi insolite existe, mais quelle est cette loi?
2: Est-ce que c'est un rapport avec le kilt?
6: Non.
4: Avec les animaux?
6: Non, alors c'est en rapport à une urgence, et
3: la
6: quand
3: bière.
6: Vous avez cette urgence, on

0: Merci de nous avoir choisi cette Europe 2 tous les matins. Nous sommes là. Qu'est-ce que nous écouterons, Vito, dans un instant?
1: Ah, Sean Paul.
0: Le débrief télé. Cette demoiselle qui avait mouché Gabriel Attal, ouais, qui aurait mieux fait de faire des plateaux charcuterie dans les rencontres d'Émile Barr. Elle s'appelle Louise. Très brillante, la demoiselle. Nous reviendrons dans un instant sur la machine à café. Et si vous voulez apprendre quelques mots bretons, il ne faut pas mal les prononcer. Nous y reviendrons tout à l'heure. Et puis David Guetta sera avec nous puisqu'il a été sacré meilleur DJ au monde. Ouais. Numéro 1 de chez numéro 1. David sera là tout de suite. C'est Europe 2.
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0: Allez, prenez votre petit café. Le ristretto, c'est pour moi.
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0: sur Beansport à 20h45. Enfin, la 8e édition de Professionnel, c'est un salon qui est dédié à la carrière des femmes. Ça se passe depuis hier au Salon Mauduit, rendez-vous jusqu'à 17h, c'est gratuit. Conférence sur place. Pour vous, les femmes.
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0: Alternance de nuages et de soleil tout au long de cette journée avec un vent de nord-ouest. Côté température, c'est beaucoup moins beau que le début de semaine. 10 à 12 degrés en ce moment dans la métropole nantaise. 18 cet après-midi, nous serons loin des 28 du début de semaine à Sainte-Luce-sur-Loire, à Orvault et à Bassindre. Bonne matinée Coé sur Europe 2 jusqu'à 11h.

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2: Bonjour Coé, bonjour toute l'équipe, c'est Simon. Je suis dans la voiture en train d'écouter Europe 2 comme tous les matins.
3: Merci mon ami.
2: Et je viens d'entendre la rubrique de Stouff sur les objets qu'on achète et qu'on n'utilise jamais.
3: Ah, Stouff, c'est pour toi.
2: Et donc ça m'a bien fait rigoler parce que ça m'a fait penser à un objet que j'avais acheté quand j'étais plus jeune et que je voulais faire de la muscu chez moi à la maison. Donc j'avais acheté un banc de muscu.
4: Ah,
2: et,
4: bah oui.
2: Et donc ce banc de muscu est 20 ans après toujours dans le carton. Je ne l'ai jamais déballé.
3: Ah ouais.
4: Voilà.
2: Et il a fait 3 déménagements. Voilà. Donc, c'est l'objet qui me suit, mais qui ne m'a jamais servi.
3: Avec, c'est pareil.
2: Voilà, donc ça m'a fait bien sourire. Passez une bonne journée. Merci
3: mon ami.
2: Pour ce que vous faites. Continue comme ça.
3: Merci,
2: bye bye.
3: C'est adorable. Mais vous savez, on aurait pu en faire un tome 2.
4: Hein. Ouais. On en fera un sujet avec les auditeurs. Les je vais le noter.
5: Le banc de muscu, il est souvent dans la chambre et il sert à poser les fringues.
4: Les objets qu'on n'a pas utilisés.
3: Mais moi, d'ailleurs, tu ne le vois plus, le banc de muscu. Tu vois que les fringues.
5: C'est ça.
3: Mais honnêtement, moi, j'en ai un aussi dans mon garage. Voilà.

0: Carlos, il l'a jamais fait.
1: Mais voilà. Scheim, Elvis, à la fin, quand il faisait ses 200 kilos, t'as jamais vu Elvis Presley se jeter dans la salle?
2: Non.
1: Les gens, ils auraient fait, waouh, mon gros, reste sur scène.
2: Donc, mais Scheim, normalement, tu te dis oui.
3: Tu la rattrapes, bah oui. Bah oui.
0: Ouais, mais c'est le problème, c'est souvent, il y a les, dans les concerts de Scheim où c'est très populaire, t'as les enfants devant. Donc, oui,
4: c'est comme dans la vidéo, tu devais avoir un mec à côté qui fait, ah, là,
1: il
4: tu,
1: est
4: t'es
1: temps,
4: fait, là tu t'es fait mal. Là.
1: Il est temps de parler de Louise Montengo. Alors, vous la connaissez pas, Louise, elle a 22 ans. Et alors, je trouve que ça rétablit un peu aussi, parce que souvent, vous entendez aujourd'hui beaucoup de lycéens qui parlent, qui sont très à gauche. Bon, elle fait partie d'un mouvement l'unique et un truc plus à droite. Voilà. Donc, au moins, ça fait des discussions, ça équilibre, je trouve ça intelligent. Et cette demoiselle, elle est maligne, hein, elle a 22 ans.
0: Ouais,
1: alors, elle avait déjà recadré Gabriel Attal il y a deux jours.
2: Bon,
1: il s'en est parmi, Gabriel. Elle lui a dit, à un moment donné, ne me regardez pas avec ce petit sourire. Il s'est dit, oh, merde.
0: Là, il refait la tournée des bistrots, mais il boit des choux.
1: Là, ils alignent tout. Il fait, ça, c'est pour moi. Elle s'est occupée d'un étudiant qui est venu avec son emploi du temps pour montrer qu'il en avait ras-le-bol du 8h-18h.
5: Là, c'est le meilleur qu'on a pu avoir. Qu'une proviseur a essayé de faire. Mais vous voyez qu'il y a un jour où je fais 8h-18h, mais après, ce sont des horaires qui vont loin. Hein. Le lundi, je commence à peut-être à 10h, c'est vrai, je finis à 18h. J'ai deux jours où je finis à 18h, où je finis à 18h. Et enfin,
1: C'est dur.
5: Je rentre chez moi, je travaille et je dors. Ouais. Parce que le lendemain, je commence à 10h.
6: Est-ce que je peux avoir votre emploi du temps juste deux petites minutes parce que j'ai pas eu le temps de bien le voir, s'il vous plaît.
1: Merde. Ça, il l'avait pas vu venir, ça. Parce que tu sais, il a fait le coup du il l'a montré à la télé. Comme moi, quand mon coiffeur, il montrait la coupe de cheveux derrière avec son glace, tu vois.
4: Qu'il avait raté.
1: Quand il l'a raté. Il le montrait comme ça, alors tu sens que personne n'a regardé. Et là, lui demande son emploi du temps. Alors. Je rappelle qu'il est étudiant, il vient de se rendre compte qu'il n'aurait jamais dû sortir son emploi du temps à la télévision en se plaignant qu'il travaillait trop.
0: Ouais.
1: Louise,

0: emploi du temps à la télévision en se plaignant qu'il travaillait trop.
1: Ouais.
0: Louise prend le bulletin et elle a raison.
2: Lundi et mardi, on commence à 10h, on termine à 18h, certes. Mercredi, pas court l'après-midi. Jeudi, grosse journée. J'accorde 8h, 18h. Vendredi, termine à 15h. Ah. Donc là, c'est ça, une grosse semaine.
0: Alors, il paraît que l'étudiant, il a répondu, il n'était pas bien.
3: Et tu crois que c'est facile d'être au top tous les jours?
0: Ah non, alors...
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0: Salut, bon réveil, bonne journée. Charles de Paul.

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6: Ah, oh, cette famille.
7: On n'a pas de nouvelles.
6: On n'a pas de nouvelles. Si vous avez jamais vu la vidéo, là, c'est la famille qui défile les uns après les autres là pour parler de la. Du sexe du y a rien qui va.
7: Le petit il veut pas sortir, je pense.
6: Le petit, parce que le petit il est dedans, il faut. Non, vraiment, je suis bien dedans. Le bar de Pietre ouvrira dans quelques minutes. David Guetta, c'est l'événement, on sera avec nous. Céline Dion aussi sera là tout à l'heure, puisqu'elle est tombée, mais elle veut nous rassurer, tout va bien, on aura une info. Mais non. Ah, quelqu'un qui s'est laissé mordre, je vous expliquerai tout ça. Il y a un sondage qui arrivera dans une demi-heure.
7: Les Français et les collections insolites.
6: Ah, très bien. Il y a plein de gens qui font des collections bizarres. Et ça, c'est leur grand truc. Bah, après tout, si ça vous rend heureux, tant mieux. Ça dépend ce que vous collectionnez, parce qu'il y a des trucs, ça, je vous assure, ça prend la poussière.

0: moi, mais je parle pas le breton.
1: Moi aussi un peu, mais je parle pas le breton non plus. Donc
2: très bien, très bien.
3: C'est checké.
2: Très bien. Donc Bec Braz.
1: Gros bisous, big bisous, gros bisous.
2: Non. Bec Braz, c'est grande gueule. Si vous entendez
1: clouc.
3: Ah, ça, c'est
1: un gâteau.
4: C'est le gâteau de Monsieur Prescovic.
3: C'est le gâteau, c'est le
2: Monsieur Prescovic,
3: clouc au marron.
2: J'ai fabriqué clouc.
3: C'est quand tu fais le plein.
2: Non, c'est un
1: clouc. Ça fait clouc.
0: Un con.
3: Ah, c'est un con, un clouc.
2: T'as déjà entendu ça, toi?
0: Bah non.
2: Eh ben voilà. Mm. C'est ce que je suis en train de vous dire. Vous êtes en train de me faire dire des trucs qui n'existent pas.
1: Bah on va vérifier s'il y a des Bretons qui nous écoutent, qui nous diront.
2: Si jamais.

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0: ils ont ouvert un restaurant Crousty Oiseau.
1: Ah bah
2: ouais,
1: franchement,
2: voilà, tu peux manger.
3: Je comprends rien. Un mec qui me dit c'est pas ça qu'il faut retenir, mais je retiens rien. Donc,
4: les câbles, alors attends, c'est un
5: truc. Les oiseaux,
4: les câbles à haute tension. C'est un truc avec les câbles à haute tension.
5: C'est un oiseau qui a tout fait sauter.
1: Oui, ouais, non. C'est, en fait, ils ont inventé, c'est les Finlandais qui ont inventé un système d'électricité qui passe, mais sans fil. En fait, au lieu que t'auras plus de fil dans
4: l'induction,
1: les...
4: L'induction, quoi.
1: Ouais, c'est ça. C'est ça. Ils mettent des poteaux en hauteur et ils transmettent l'électricité de poteau en poteau et t'as plus de fil au milieu.
5: En Bluetooth, ils sont pas.
3: Ça doit être bon pour l'environnement, ça, non?
1: Après, c'est ce que je veux dire. S'il y a un oiseau qui passe à ce moment-là, ça fait un croustille oiseau.
3: Je pense qu'au niveau cancer du cerveau, on doit être bien là aussi, non?
1: Ah, les oies sauvages.
3: Ah oui.
1: J'ai vu griller les oies sauvages.

0: baril des stocks stratégiques de la France dans les prochains mois. C'est ce qu'a annoncé hier soir Sébastien Lecornu, qui a précisé qu'il allait réunir les distributeurs. À ce propos, les salariés de tous les sites de Total Energy sont appelés à faire grève aujourd'hui à l'appel de la CGT. Le syndicat réclame des embauches et de meilleurs salaires. Des expéditions de carburant ont commencé à être bloquées ce matin dans les raffineries de Normandie, notamment. Certaines stations-service pourraient aussi être impactées par ce mouvement. Le Premier ministre a donc pris la parole hier soir lors d'une allocution depuis Matignon, où là aussi était question de la crise agricole, de la dette de la France et de la nécessité d'adopter un budget. Pas d'annonce, en revanche, sur les revendications lycéennes. Les premières décisions du gouvernement seront présentées à la fin du mois, a précisé Sébastien Lecornu, qui a nouveau assuré que les forces de l'ordre n'ont pas pour instruction d'affronter les lycéens. Leur mouvement va donc se poursuivre ce jeudi avec un acte 4, avec des actions, des rassemblements. À Paris, une manifestation est prévue à 15h, place de la Bastille. 224 établissements sont totalement fermés ce matin, selon le ministère de l'Éducation. Mouvement de grève aussi aujourd'hui dans le secteur de la petite enfance. Les professionnels, employés de crèches, assistantes maternelles, des femmes en grande majorité dénoncent des conditions de travail dégradées, des salaires trop bas et un manque de personnel pour encadrer les enfants. Des actions et manifestations sont prévues dans une trentaine de villes. Il y avait du basket hier soir, quatrième journée d'Euroleague avec un duel franco-français. Lyon-Villeurbanne s'est imposé d'un cheveu, 98 à 96 face au Paris Basketball. À Bakou, en Azerbaïdjan, le compteur des Français est toujours bloqué à 2 médailles de bronze au championnat du monde de judo. Énorme déception hier pour Clarisse Agbenienou, septuple championne du monde qui espérait remporter un 7e titre battu coup sur coup en quart de finale. Et puis un tour sur les plateformes de streaming pour les amateurs de thrillers fantastiques. Voici Bello sur Netflix, une nouvelle série en 6 épisodes sur un pêcheur endurci confronté à une mystérieuse créature marine. Et puis autre nouveauté, Kill Jackie sur HBO Max, une toute nouvelle série de vengeance et d'humour noir avec Catherine Zeta-Jones qui incarne une riche marchande d'art au passé très lourd, ancienne trafiquante de drogue. Sa couverture va exploser lorsqu'un escadron de tueurs va être engagé pour l'éliminer. 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
2: C'est le moment de ressortir les pulls. Un temps frais aujourd'hui en Loire-Atlantique avec 10 à 12 degrés en ce moment dans les rues de Nantes, Saint-Sébastien, Montbert. 18 cet après-midi à Bassindre, à la Chabossière, à Couëron, à Treillières. Nous serons loin des 28 degrés du début de semaine. Le vent est orienté nord-ouest. Temps calme dans l'après-midi avec des éclaircies. Et demain et ce week-end, de la fraîcheur aussi.

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2: Bonjour.
3: Je me présente, je suis Héloïse.
2: Bonjour Héloïse.
3: Écoutez, moi, Corentin, je lui mets un 1000 sur 20. Parce que franchement, la paella et les fraises tagada, j'en mangerai à tous les repas. Alors franchement, j'ai limite hâte qu'il y ait un podcast exprès où on puisse écouter tous les Uber Eats machines pendant des heures et des heures, car au moins ça met du baume au cœur dans cette situation de merde en ce moment. Je vous fais des gros bisous, continuez comme ça et vous êtes géniaux.
4: Merci Héloïse.
2: On n'a pas fait le podcast des Uber Eats machines.
5: Normalement, il y a le parti par parti sur toutes les émissions.

0: demandez pas pourquoi.
1: Mais je collectionne. Bleus.
2: Mais c'était non. Ton côté agent secret, flic.
0: Non, c'était orange, des trucs de chantier. Des trucs de chantier, j'en avais des 12 vols, des 220, j'étais gyrophare. Et puis voilà.
1: Ah ouais? Puis après, tu les prenais où?
0: Puis après, bah, mon père, il m'en ramenait, des trucs cassés, des gyrophares qui tombent. Ouais, bon, bref. Vous pouvez remarquer, pas les baskets, pas les trucs de sport, pas les raquettes de tennis.
2: Bah, Picardie, quoi.
0: Voilà.
1: Les gyrophares. Et les ailerons de Clio.
0: En attendant. Il est toujours numéro un, notre David. Aïe. Il est entré dans l'histoire. Le DJ français David Guetta a été sacré meilleur DJ de l'année 2026 dans le classement Top 100 DJs de DJ Mag. Une distinction qu'il décroche pour la 6e fois.
3: Wow.
0: Bravo, David.
1: Wow. Léo Messi. Wow.
0: David.
3: Wow. Wow. Comment ça va, Robso, quoi? Vous êtes... Comment on dit en forme en français?
0: Ouais, on dit ça, ouais.
2: En forme.
0: En forme,
3: ah,
0: on dit
3: ouais.
0: Ça.
3: Mais vous êtes en forme.
0: Super. Et toi, David, meilleur DJ de l'année, bravo.
3: Ouais, thanks. Numéro uno, quoi. Numéro un.
0: Ouais, c'est
3: du
0: fou.
3: Top 100 DJ Mag, encore une fois, quoi. À un moment donné, il faut arrêter de voter, les gars, quoi. Là, ça devient gênant pour les autres.
0: Ouais,
3: quoi.
0: C'est
3: complètement
0: sais.
3: Crazy.
0: Alors, un petit mot en français, peut-être, David, pour remercier les gens.
3: Oui, comment on dit déjà merci beaucoup?
2: Bah, merci,
0: bah,
2: beaucoup.
0: Merci beaucoup.
3: Bah, voilà, bah, merci beaucoup. Ouais. Je connais aussi baguette, champagne, Ibiza.
0: Ouais.
3: Je suis presque bilingue, je parle français un tout
0: David,
3: petit
0: David,
3: peu.
0: David,
3: voilà,
0: je, David,
3: oui.
0: T'es français.
3: Ah oui, bah, c'est
0: à un moment donné,
3: jamais oublié.
0: Voilà, donc
3: jamais
0: officiel...
3: forget.
0: Eh ouais.
3: Ouais.
0: Meilleur DJ du monde alors.
3: Ouais, je vais pas vous mentir, ça commence à devenir embarrassant pour les autres, quoi. C'est point.
0: Alors, est-ce qu'il y a peut-être un message, David, que tu pourrais dire pour les autres DJ qui rêvent de te détrôner?
3: Travaillez dur, faites des tubes et surtout prévoyez une deuxième carrière, quoi.
0: C'est vrai, c'est-à-dire que pourquoi par exemple?
3: Parce que moi, je compte rester numéro un jusqu'à ce qu'on invente le top 100 DJ mort, quoi. DJ dead. Ibiza. Bon, je vais me coucher, j'ai plus 20 ans, quoi. J'ai plus de 20 years old, quoi.
0: Comme on dit,
3: ça a piqué, quoi.
0: Salut, mon David.
3: Bisous.
4: Bisous. Ciao. Koé, 7h11 sur Europe 2. Si tu retournes au lit, t'as rien compris.
0: Le ah oui, mais non. Arrivera dans un instant, je donnerai une info et vous direz ah oui, mais non.
3: C'est Sia, là.
0: Les collections des Français, ouais, tu connais bien.
3: Madame Métaux, on l'appelle.
0: Pourquoi?
3: Sia Métaux.
0: Eh oui, bien sûr.
3: J'adore.

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2: Dans un instant, les Français, les collections. Nous sommes collectionneurs en France, mais j'ai une info à 9h moins le quart, à 10h moins le quart, pardon, qui vient d'arriver dans le Ah oui, mais non.
3: Ah ouais, mais non.
2: Ah ouais, alors là, vous allez voir. Non.
3: Ah ouais, mais non. Mais non. Ah ouais, mais non. Ah ouais.
2: Mais non.
3: Mais non.
2: Tim Frideux s'est volontairement laissé mordre plus de 200 fois par des serpents venimeux. Alors pourquoi ? Cet Américain s'est exposé à leur venin pendant près de 20 ans pour développer une résistance au péril de sa vie. Parce que plus vous faites mordre, plus le corps fabrique d'anticorps.
4: Ouais, mais c'est ça reste un peu débile quand même.
5: Mais c'est ce qu'expliquait le jeune homme qu'on avait reçu là.
4: Oui.
2: Qui se faisait mordre par des insectes
5: des
2: et des scorpions.
5: Ouais.
2: Absolument. Son sang a ensuite intéressé les chercheurs. Deux de ces anticorps ont été associés à un médicament pour créer un antivenin expérimental.
4: Ah,
2: dans une étude publiée en mai 2025, ce traitement a protégé complètement des souris contre les venins de 13 serpents venimeux et partiellement contre 6 autres.
4: Ah, mais bon, voilà la tanasse à chaque fois.
2: Eh ben, je vais mettre ça à partir de maintenant dans le vaut mieux avoir.
5: On prendra l'autre.
2: Bah, si, c'est possible.
3: Ah ouais, mais non.
2: Vaut mieux se faire mordre par 200 serpents ou l'autre.
3: Ah ouais, mais non.
2: Franchement.
3: Ah ouais.
4: Bah, l'autre.
6: Hein, 300.
2: C'est 300 ?
3: Non. Mais non.
2: D'accord.
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2: On revient sur les collections dans un instant. Le classement du Uber Eats Machine, c'est dans un quart d'heure.
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0: Oui, parce qu'ils n'ont. Voilà.
1: Ah oui, c'est des trucs avec la tête.
0: Avec la tête, tu ouvres et ça envoie des petits bonbons. Mais il faut ouvrir la tête plein de fois. Le sondage sur les Français, les collections. On apprend que 36% des Français sont des collectionneurs actifs. Ça fait quoi? Quasiment 3 sur 4. 4 sur 10, pardon. 77% ont déjà collectionné au moins un objet au cours de leur vie. Ouais, on a tous.
1: Il y a des trucs faciles, les fèves dans les galettes, les timbres. Alors, comme
0: 39% ça, ouais. Objets publicitaires. 35% des pièces de monnaie ou les billets. Je ne sais pas que c'était à ce point-là. 28% collectionnent des livres anciens, des BD, des ouvrages de collection.
2: Ouais, des BD, c'est pas vraiment une collection.
0: 44% des moins de 35 ans collectionnent ou ont collectionné des cartes à jouer ou à collectionner.
3: Ah oui?
2: Oui, bah entre les Pokémon, les Panini, tous ces trucs-là, ouais. Ça cartonne, ça.
0: 19% des Français ont déjà collectionné des véhicules miniatures, voitures, trains, ouais. Etc.
4: Ah, ça, c'est vrai. J'avais ça aussi.
0: Moi, j'avais les trains électriques.
3: Ah oui?
0: Ah
3: oui.
0: Ah, quand j'étais gamin, aussi, ouais. Quand j'étais ouais. Gamin, j'étais un ouf de trains électriques. Qu'est-ce que j'ai? Les figurines. 37% des moins de 35 ans ont collectionné des figurines.
4: Ouais, moi, j'ai vu avec la France 98.
3: Ah ouais?
4: Ils faisaient les petites figurines de chaque joueur chez votre marchand de journaux.
0: Moi, j'ai fait Star Wars.
4: Ah ouais?
0: J'avais les figurines Star Wars, les premières, là, celles qui valent le plus cher maintenant, celles des années 80.
3: T'avais les collections dans les Kinder aussi. T'avais, ouais. Je sais pas, les petits personnages.
0: Mais oui!
3: Les pingouins, ah, les hippopotames et tout. Tout le monde voulait à chaque fois les.
0: Les gens faisaient la collection de ça. Mais vous savez que les petites figurines Star Wars, les gens qui ont gardé les figurines des années 80, qui ont gardé les robots. Tous les jouets qui se vendaient avant, ça valait, c'était en francs, ça valait 100 francs aujourd'hui. Aujourd'hui, et c'est 250, 300 euros.

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d'avoir reçu un coup de matraque de la part d'un policier. Dans le même temps, plusieurs CRS ont été blessés, visés par des tirs de mortier. Et par ailleurs, une enquête disciplinaire a été ouverte à Dunkerque suite à un rodéo urbain de la police lundi au milieu de lycéens, une scène largement diffusée depuis sur les réseaux sociaux. Sébastien Lecornu qui a donc aussi peu parlé du mouvement des lycéens hier soir. Le Premier ministre a surtout annoncé le déblocage de 10 millions de barils de gasoil issus des réserves stratégiques, ce qui devrait mécaniquement faire baisser les prix à la pompe entre 12 et 18 centimes, espère le gouvernement. Les distributeurs vont être reçus à Matignon. Mouvement de grève aussi.

0: pouvoir dire, en tout cas pour ceux qui s'en occupent, bon allez, on a compris, t'es pas content, le gouvernement a compris, tu retournes en cours. Parce que là, voilà, aujourd'hui, tu vas avoir des gars, tu vas avoir des poubelles, des machins, des trucs.
1: Allez, après, bon. Tu peux pas, enfin, malheureusement, les gens travaillent et ils peuvent pas être derrière leur dos. Si tu le poses ton gamin devant le lycée le matin, tu te dis, bah, il va au lycée. Et après, tu veux faire de plus ? Ouais. Tu peux pas le tracer toute la journée.
0: Bah, si, en fait, si. Aujourd'hui, pardon, mais avec les applis, tu sais où est ton gosse.
1: Ah oui.
0: Bah, attends, tu fais un truc partagé avec ta famille. Moi, je sais où sont mes enfants, je sais où est ma belle-fille, je sais où est ma femme. Non, mais vous voyez ce que je veux dire. Je sais où est ma belle-fille quand elle a un souci ou machin, je sais exactement où elle est.

0: À l'époque, ils étaient 15% à l'avoir.
1: Parcoursup, c'est pas non plus le bon exemple.
0: En 68, on sortait les gamins de l'école en province pour leur dire « Allez, maintenant, vous allez dans les champs, vous allez travailler à l'usine. » On n'est plus du tout... les gens qui mélangent mai 68 avec aujourd'hui, ça n'a rien à voir. Rien à voir. Honnêtement, donc oui, alors évidemment, tu peux prendre n'importe quelle manifestation, disant, les gens se sont battus pour. Sauf que quand tes gamins, ils ont 15 ans, et que ça fait 4-5 jours que tu vois les actualités, au bout du cinquième jour, tu dis, je vais quand même vérifier s'ils sont en cours.
2: Ils ne sont pas tous non plus en train de brûler des poubelles.
0: Non, j'ai pas dit ça.
3: Moi, j'aurais peur pour mon gamin.
0: J'ai dit, tu vérifies qu'à un moment donné, ok, on t'a entendu, t'as manifesté, ok, maintenant, tu vas peut-être... retourner prendre le savoir.
2: On t'a entendu, t'as eu des réponses toi. Le il est à la télé hier, il a dit rien du tout.
0: Mais t'en auras pas. On est ruiné, il va pas te sortir 10 milliards du truc. Voilà, il va pas te les sortir comme ça.
4: Ils ont une plateforme pour recueillir un peu les doléances, mais ça fonctionne pas. Ça fonctionne
0: pas. Et puis n'oubliez pas que c'est pas si facile que ça. Il y a les régions qui interviennent dans les lycées. Il n'y a pas que l'État. Bon, enfin bref. Qu'est-ce que je voulais vous dire? Oh, le classement du Uber Eats Machine, celui du jour. Qu'est-ce que je l'aime. Dans le classement du Uber Eats Machine cette semaine, on les avait pas encore vus, vous étiez nombreux à manger cet été, elles sont très très bonnes, c'est les olives.
3: Libre.
5: Ah. Oui, les olives, vert ou noir sont bonnes.
6: Oh ouais, moi j'adore les olives. Ah, c'est trop bon.
5: Pour l'apéritif en plat, mais pas au dessert.
6: Ah,
5: et des noyautés, c'est vraiment le
6: Ça vous dit une petite olive?
0: Septième place du Uber Eats. Dans des vraies olives. Du Uber Eats cette semaine. On a toujours du pain qui traîne dans la cuisine. Il devient tout sec. Alors pour pas le gaspiller, qu'est-ce qu'on met? On met un peu de lait, on met du sucre, on met des œufs et on fait du pain perdu.

0: ça
1: oui, j'adore.
2: Et pour le soir aussi, c'est très génial.
1: Ah, franchement, j'adore. Hein.
2: Je vous jure, c'est pas mal. Et c'est anti-gaspi, faites-le avec le papa-racine.
0: J'adore cette reprise. Elles sont de retour. Troisième place. Vous les adoriez la semaine dernière, les fraises Tagada. Eh bien, pourtant, les parents en mangent, les enfants aussi. Les parents, c'est plus en cachette. Ça nique les dents. Les fraises Tagada.
3: Allez, faut manger des fraises. Tagada. Mais attention, elles peuvent donner des caries. C'est les fraises
4: Tagada.
3: Ah oui, mais tout le monde en mange. Les fraises.

0: Et avec ça, on n'a pas des fraises tagada qui sont envoyées.
1: Ah, ouais, si jamais tu penses. Et à la première place du Uber Eats Machine cette semaine, un plat espagnol. Il fait l'unanimité. On y met des moules, on y met du chorizo, on y met tout ce qu'on veut dedans. Les fonds de tiroir, voici la paella.

0: quoi.
1: Pour la manger, il faut que tu te mettes.
2: Ah, si. Bah, oui, bah, c'est mieux. C'est mieux. Pour la digestion, c'est mieux.
1: Tu peux réécouter Tagada.
2: Allez,
1: s'il vous plaît. Bon, allez.
3: Allez, faut manger des fraises. Tagada, gada. Mais attention, elles peuvent donner des caries, c'est les fraises.
4: Tagada, gada.
3: Ah oui, mais tout le monde en mange. Les fraises.
4: Tagada, gada.

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0: À Saint-Thaïs, dans un instant. Et Pélagie, ça fait très maladie sexuellement transmissible, mais c'est une ça se fête aujourd'hui.

0: laisser partir ta rage, pourra tout dire. Aujourd'hui, saint du jour, Thaïs. C'est la Saint-Thaïs, c'est aussi la Saint-Pélagie. Alors, je ne vous cache pas que Pélagie...
1: Ça n'a pas trop décroché, je crois.
0: Ouais, Pélagie. C'est vrai qu'on a l'impression que c'est une maladie sexuellement transmissible, ouais, Pélagie. Ouais. Il y a un côté, tu te sens que tu...
2: Ouais, mais grave, ça fait une maladie vénérienne.
0: T'as envie de mettre une crème.
2: Ouais, ouais. Une crème, ouais.
0: Vous avez une crème contre la Pélagie?
3: Absolument, ouais. Traitement.
0: Et bien, pourtant, alors attendez, qu'est-ce que j'ai? Saint-Thaïs, elle vivait au 4e siècle, courtisane des plus recherchées. Ah, mais dans le plus vieux métier du monde. Ah, d'accord. Elle trouvait pas son bonheur. D'accord, elle était donc, c'était une dame qui travaillait, d'accord, elle a été convertie par un moine, elle est devenue pénitente, c'est-à-dire qu'elle est passée de buffet, porte ouverte à régime. Voilà. Mounjaro, tu vois, elle est passée de buffet asiatique à volonté pour 7,25€, Mounjaro. Ah, mange plus. On racontait que son convertisseur intransigeant l'avait enfermée dans une étroite cellule murée pendant 3 ans. Aïe, quand même. Elle fut heureusement délivrée par l'intervention de Saint Antoine, le père du monarchisme chrétien. À partir de l'Égypte, et donc ça signifie, en grec, Thaïs signifie bandeau.
1: Ou couronne.
0: Ou couronne, ce qui est plus joli que bandeau. Allez, appelez-moi des Thaïs. Allez, je leur souhaite bonne fête. Ça se trouve, des Thaïs, il y en a.
3: Oui. C'est jeune, en plus.
4: Oui.
0: Oui, je crois que c'est assez jeune,
4: ça a été repris, mais... Entre 10 et 17 ans.
0: Mamie Thaïs, on n'en connaît pas beaucoup, par exemple.
5: Hein? Oui, allô?
0: Thaïs?
5: Oui.
0: Bonjour, Thaïs.
5: Bonjour.
0: C'est pour souhaiter bonne fête.
5: Mais c'est qui?
0: Ben alors moi je m'appelle Coé, nous sommes sur Europe 2 dans toute la France. Je suis avec Stouff, Piette, Corinne.

0: Il y a un garçon dans la vie de Thaïs ?
1: Bah oui, un petit peu quand même.
0: Comment il s'appelle, ce jeune homme ?
1: Il s'appelle ? Je peux pas vous le dire.
2: Pourquoi ? C'est secret ?
3: C'est secret. Parce qu'ils sont plusieurs. Et je me rappelle plus de son prénom.
4: Parce qu'il en a plein.
0: Je te fais un gros bisou.
2: Fred.
0: On embrasse Fred et sa saucisse. Je t'embrasse fort et je te souhaite une bonne fête, Thaïs.
1: Merci encore, mais bon, en tout cas, la chanson, c'était gentil, hein, c'est une bonne attention, mais c'est un petit peu nul quand même, va falloir revoir vos talents de chanteur.
5: Super, on appelle pour faire plaisir.
6: Pour faire plaisir.
0: Ok, bah pour la peine, on va la remettre.
1: C'est gentil.

0: peine, on range la saucisse.
1: Ce soir, il vous...
0: Ah bah non. Bah non, non, c'est lui. Salut, on revient dans un instant, c'est Europe 2, on aura Céline Dion.
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3: C'est Europe 2 que vous écoutez dans un instant. Ça, c'est bon à réécouter. Mais alors, je vous le dis tout de suite, ça s'écoutera très très fort dans la voiture.
4: Ouais.
3: Sinon, ça n'est... Sinon,
4: oubliez les enceintes.
3: Sinon, c'est gâché. C'est comme quand vous mangez un morceau de pâté. Si vous n'avez pas mis un morceau de pain et des cornichons, c'est gâché. Oui.
5: C'est que ce titre, il m'angoisse parce qu'avant, c'était le disque de secours, le début du disque de secours d'Europe 2. Et une fois, j'étais aux toilettes le soir.
3: Ah!
5: J'ai entendu Nickelback partir alors que normalement, on ne joue pas à ce moment-là.
3: C'est étonnant quand on est aux toilettes et qu'on fait caca de dire j'ai entendu Nickelback partir. C'est comme ça que tu l'appelles.
4: C'est comme ça que tu les appelles.
3: Ah, j'étais en train de. J'ai entendu Nickelback là, qui tombait dans le fond.
5: À la sécu, ils ont dû me voir sur les caméras en train de courir avec le pantalon en mode.
4: Nous, on c'est pour fait... ça que depuis le mur est dépressif.
5: Voilà,
3: nous on avait fait une reprise.
4: À la base,
3: de cette
4: ils souriaient sur le mur. Ils t'ont vu passer.
3: Bon. On avait fait une reprise de cette chanson.
4: Oui,
3: je moi je veux faire Love Story. Ouais. Paul Pognon et les seins de Leslie. Il y a pas un truc comme ça.
6: Si, si, c'est ça.
7: C'était recherché les paroles.
3: Écoutez, c'est madame, c'était une époque. Voilà, c'est comme ça.
6: Et Leslie qui était. Affilia
3: Turner.
6: Oui, c'est ça.
4: Exact,
6: ouais. Leslie, c'est de l'Affilia Turner.
3: Leslie dans Love, c'était avant les soins.
7: Jean-Marc
5: Ah, mais c'était Leslie.
7: Oui, Leslie du Love.
3: Bien sûr. Leslie du Love, c'était Affilia Turner, les amis. Bah, évidemment, bien sûr. Voici le coup de gueule de Stouff. Alors que dans un instant, nous aurons Céline Dion qui a un coup de gueule à pousser aussi parce qu'elle est tombée hier soir sur scène.
4: Glissée, chef.
3: Que s'est-il passé? Est-ce qu'elle va bien? Elle nous en parlera dans un instant. Et le dossier des auditeurs, ma petite Stouff?
7: C'est. Alors, Mel a un souci en fait avec les moustiques et on a besoin de nos auditeurs en fait pour trouver des conseils et des petits remèdes contre les moustiques parce que c'est vrai que

0: Parce que t'as pas racisé si, parce que mais t'as pas Stouff, mis ça là.
1: Tu vas
0: parce
1: pas mettre.
0: Ton rôti, c'est mais pas un plat taille, j'en sais rien.
1: Tu regardes les films avec Yves Montand, quand ils sont au restaurant, pardon, mais il n'y a pas de noir, il n'y a pas d'arabe. Si c'est ça qu'on veut dire, parce que c'est ce que disent les gens, ils disent ils ne représentent pas les gens.
0: Il n'y a pas de diversité, il y a un manque de diversité.
1: Il
0: n'y
1: a pas de diversité, puisque c'est un truc des années 70 en famille.
0: C'est trop conservateur.
1: Donc dans les années 70 en famille, excusez-moi, il y avait très très peu de gens qui avaient le cousin qui avait un black dans la famille, un arabe, etc. C'était dans les années 70, ça n'existait pas à ce point-là. Les gens, aujourd'hui, on s'est beaucoup plus ouvert. Vous avez peut-être votre belle-fille qui a des enfants métis, etc. Ce sont des choses que les familles.
2: Mais qui n'existaient pas à l'époque.
1: Mais ça n'existait pas, en tout cas pas comme ça à l'époque.
2: Ils auraient quand même pu encore rajouter un cousin transgenre dans la hauteur de la table.
0: Mais il y a ça aussi, tu vois.
1: Mais bien sûr,
0: effectivement.
1: Mais sauf que. Pareil, mais dans les années 70, le cousin transgenre, peut-être qu'aujourd'hui.
0: Il n'osait pas le dire.
1: Il est très à l'aise parce qu'il a fait son coming out.
2: Dans les années 70. C'était Robert Redford dans Le Père Noël est une ordure.
1: Dans les années 70, Si tu étais gay, tu le disais pas à ta famille et tu le vivais pas avec ton mec forcément à table. Donc évidemment que si tu remontes de 50 ans dans l'histoire, tu n'auras pas les mêmes clichés. Puis je vous invite à vous dire, si vous remontez au temps des Gaulois, vous allez avoir la même chose. Plus vous allez remonter dans le temps, plus vous n'aurez pas le même cliché.
0: C'est fait aussi pour toucher
3: l'émotionnel.
0: Parce que qui sait qui va faire les courses, c'est ton daron et ta daronne quoi en fait. Donc tout simplement en fait.
1: Mais moi,
0: c'est des pubs pour les jeunes, moi des fois je me sens pas concernée. La pub existe et c'est très bien, il n'y a pas de souci. Le truc, les machins des auras, des machins, moi je ne connais pas, je ne suis pas dedans. Mais là, voilà, c'est une pub, moi par exemple, qui me rappelle les repas de famille.
1: Mais oui, dans les années 70 en France, il n'y avait pas de gens de couleur à la télévision. Il n'y avait pas de gens. C'était comme ça. Les seuls blagues que vous voyez danser à la télévision, c'était les Claudettes derrière Claude François. Mais c'est vrai. Et les choses ont changé. Et heureusement qu'on a mis des gens de couleur à la télévision.
0: Tu peux pas faire
1: et heureusement
0: un buzz
1: que.
0: De tout, une polémique de
2: non,
0: tout.
2: Non, c'est surtout qu'elle n'a eu aucun sens, du coup, cette
1: pub. Mis autour de la table d'un seul coup, ils avaient dit alors attention, on va faire comme les pubs de 2026. Ouais. Pub de 2026, il faut absolument que papy, mamie, l'enfant soit métisse parce que derrière, on voit, il faut mettre tout le monde, surtout mettons tout le monde.
4: Une voiture électrique.
1: Non, mais et ça n'aurait pas eu de sens de le faire à l'époque. Donc vous savez quoi.
3: Les petits poulets au air fryer.
0: Non, mais. Par exemple, s'ils sortaient pas du four et du air fryer,
1: on peut trouver des bad buzz partout, mais honnêtement, quand il y a des choses qui n'ont pas de sens, c'est comme si vous alliez voir un film, je vous le dis, avec des films d'Yves Montand, des films. Vous remontez dans les années 70, des films de Funès, vous les regardez en croisant les bras avec votre œil de 2026, vous dites, pas beaucoup de noir, peu de mixité, ça ne ressemble pas à la France. Non, ça ressemble à la France de cette époque-là. Et donc forcément, ça ne vous n'aurez pas le même prisme.
0: Arrêtons de vouloir tout gommer aussi, de tout effacer. Il y a des choses qui ont existé, c'est comme ça.
2: Voilà. Je crois que c'est Disney qui a fait trois pas en arrière sur ses productions là-dessus.
3: Oui. Oui,
2: avec les nouveaux patrons,
1: parce qu'à un moment donné, ils avaient décidé de passer un message avant de passer une histoire.
2: Ouais.
1: Or, c'est beau de passer un message de tolérance, etc. C'est plutôt joli. Oui. Mais si t'as une belle histoire, sauf qu'à un moment donné, ils ont passé des messages et ils se sont dit, on a une histoire de merde.
3: Alors, le message, mais là, dessin animé.
1: Ils ont un peu rétro-pédalé, maintenant ils se reconcentrent sur les histoires. Ouais. C'est ce qu'a dit le patron.
0: Donc là, restons sur une jolie publicité, tout simplement. N'allons pas chercher à midi à
1: 14h. Et le but du jeu, c'est que tout le monde s'aime et que tout le monde passe des bons moments le dimanche à table. Merci, Stouff.
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1: Merci d'être avec nous, vous nous laissez des messages 06 33 11 32 11, vous êtes chez vous, vous êtes dans la voiture, ça vous a fait rire, vous êtes d'accord, vous n'êtes pas d'accord, vous avez envie de rigoler avec nous, laissez-nous des messages chez mon WhatsApp 06 33 11 32 11. Dans un instant, qu'est-ce qu'on écoutera? On aura Bruno Mars, j'adore Bruno. Le dossier des auditeurs du jour, vous avez des remèdes anti-moustiques? Venez nous les raconter, je vous cache pas que chez nous on aura Mélissa qui va s'amuser à...
2: Ça fait plus que pour le moustique.
1: À tout noter parce que...
3: Elle pue le citron.
2: Ah, sur la citronnelle.
1: Et ça, oui, mais ça marche pas du tout.
2: Ah, visiblement.
4: Bah, si, quand même, citronnelle. Si, ça marche, a priori, dans la citronnelle.
1: Tu t'es refait piquer cette nuit? Enfin, tu t'asperges de citronnelle, tu sens la... J'ai l'impression que je vis qu'une bougie de citronnelle dans le studio.
4: Non, mais tu l'as dit tout à l'heure, il y a les moustiques qui préfèrent certaines personnes que d'autres. Donc tu dois dégager des phéromones, je sais pas.
1: Tu dégages quelque chose.
5: Elle m'a dit ce matin en partant, les moustiques, ils m'ont dit « Ah, ce soir, le bel chat !»
2: Ou ce soir.
1: Ils discutent entre eux, ils font... Ils ont dit « Et éléphants sont en tes goûts de passer dans un instrument ?» C'est ce qu'on m'a dit, Téflon. Lors de sa 11e représentation à la Plénitude Arena de la Défense, ça n'est que la 11e, j'ai l'impression que c'est déjà 6 mois qu'elle est là, moi. Céline Dion est tombée en dansant, elle a glissé.
4: Aïe.
1: Mais c'était pas la chute du siècle non plus, hein. C'était une petite glissade.
4: Ouais, oui, mais vu qu'elle est fragile.
5: Ah ouais, moi j'ai arrêté de respirer pendant quelques secondes.
1: N'exagérez pas, elle a pas 85 ans. Je comprends que ta mamie, elle tombe par terre, elle se refait la hanche, mais elle a pas non plus.
2: Elle aurait pu claquer sa tête. Hein. Non, mais c'est vrai.
1: Elle va bien. On a des nouvelles ou pas?
2: On va essayer de la voir. Bonjour Céline. Bonjour Céline.
6: Si,
2: elle est là, c'est bon. Bonjour Céline. Oui, on vous entend. Alors hier soir, vous êtes tombée apparemment.
6: Hier soir, je suis tombée directement là. 11e représentation.
2: Ah oui.
6: 11e.
2: Bravo.
6: Comment j'ai chu? J'ai chu sur ma cul, comme on dit d'abord. Je me suis fait mal.
2: Mais est-ce que ça va quand même?
6: Ça a tapé fort. Ça a tapé fort. Oui, mais je vais vous dire, c'est quand même de plus en plus dur.
2: Ah oui, 11e. Hein.
6: Vous savez, au début, je chantais 2 heures. Maintenant, je chante toujours 2 heures. Mais il me faut un rendez-vous chez l'ostéopathe derrière. Tellement, ça me prend dans les beauteries. Tellement c'est fort. Tellement la communion que le public est exagéré.

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2: On dirait qu'il tombe.
3: On sait pas s'il tombe ou si on lui a fait peur. Salut, c'est Europe 2, il est 11h moins le quart. On va faire très très vite le dossier du jour. Ma petite Mel qui est au standard. C'est la demoiselle que vous avez qui vous rappelle dès que vous passez dans l'émission. Ça va, Mel?
4: Oui, ça va.
3: Alors, c'est moustique, raconte-moi un peu.
4: Bah, il m'empêche de dormir.

0: vibrateur devant où de temps en temps tu mets un petit coup de main dans le truc et ça te diffuse de la citronnelle naturelle.
1: Aussi, je note.
0: Et moi je fais des boutures carrément et du coup quand les gens viennent manger chez moi ils repartent avec un petit géranium.
1: C'est quoi comme géranium?
2: Monsieur, c'est à savoir.
0: Anti-moustique.
3: Je l'ai pas eu moi.
1: Géranium anti-moustique.
2: Ouais, j'ai même pas été invité. D'accord, je saurais que quand je viendrai, il y aura un
1: moi
2: géranium.
1: Aussi,
0: mais je fais des boutures.
2: Et ça marche vraiment, Séverine?
4: Ça tient bien, ça. Ah bah, j'habite en Camargue, Coé, je te jure.
2: Oh, la Camargue. L'autre pays du moustique.
5: Oh, la Camargue.
0: Mais elle, faut pas que t'ailles là-bas, toi.
1: J'y suis allée une fois pour faire
0: Banzai.
1: J'ai eu 15 piqûres sur chaque cheville, je pouvais plus marcher.
2: Moi, j'ai mixé une fois dans un club en Camargue qui était en plein air, au milieu des champs, un très beau club, une discothèque. J'ai mixé là, je les voyais les trucs. Je les voyais, ils passaient dans les lumières, je me suis fait défoncer.
3: Alors tous les moustiques en l'air, tout le monde.
2: Ils étaient là avec les petites ailes en l'air, allez, on finit.
1: Et ils piquent à travers les vêtements.
2: Oui, je sais.
0: Ah là-bas, ils sont énervés. Ouais.
2: Bisous, ma petite Séverine. Merci à toi. Bon, t'as noté?
1: J'ai noté les géraniums.
0: Voilà.
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2: Allez, géranium, Truffaut, les fleurs, tout ça, quoi. Allez, vacances dans un instant.
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3: L'atelier Pau-Neuve a envoyé un message sur mon Insta, ils m'ont dit merci pour le son sur les fraises Tagada. Ça va illuminer ma journée et la paella, pas mal ce son, c'est une grosse référence de mon enfance et les fraises Tagada aussi. Alors pour les deux ensemble, c'est juste trop bien. Voilà, bah merci beaucoup. Merci du fond du cœur, j'ai envoyé des mains qui se rejoignent. Un bisou smiley. Une tranche de pain et une église. Ça n'a aucun sens.
4: Mais
3: mais des fois, il faut mettre des trucs qui n'ont pas de sens. Je me dis, qu'est-ce que c'est ? Qu'est-ce qu'il a voulu me dire ? Bah rien, il met des trucs au hasard et puis c'est tout. Ma petite souffle, mon petit Pietro, mon petit Corentin.
5: J'ai découvert un truc de fou. Salut.
3: Quoi ?
5: Avec le micro, je peux aller, quand je parle aux gens qui sont sur les réseaux, qui nous suivent sur les réseaux, sur Twitch, TikTok, Facebook et YouTube, je peux juste aller jusqu'aux toilettes avec le micro, ils m'entendent.
3: Comme ça, vous avez notre petite indienne crotte de lapin qui répond à vos messages de là-bas. Sophie, Anthony sont en ligne avec nous. Sophie et Anthony vont peut-être gagner leurs vacances avec toute la famille grâce à Vacances Éole, c'est ça ?
5: C'est ça.
3: Ma petite Sophie, bonjour Sophie, bienvenue.
6: Bonjour.
3: Allez, elle choisit qui Sophie ?
6: Bonjour à tous. Comment ?
3: Qui tu choisis ?
6: Stouff.
3: Allez, tu prends Stouff, t'habites où, Sophie?
6: Moi, j'habite un petit village à côté de Saint-Palais.
3: Ah, à côté de?
6: À côté de Bayonne.
3: À côté de Bayonne.
6: Saint-Palais qui est à côté de Bayonne.
3: Très bien, ça, je te présente Anthony. Anthony, il habite où, mon Anthony?
7: Alors, moi, j'habite un petit village, c'est pareil, à côté de Meaux.
3: Très bien.
7: En Seine-et-Marne.
3: 77.
4: Les Meldois.
3: Très bien, les Meldois, oui. Mais genre, c'est les Meldois. C'est vrai, c'est vrai.
5: C'est,
3: ah,
5: c'est quoi ton petit village?
7: Moi, c'est Île-les-Meldeuses.
3: Quoi? Il les Meldeuses. Les Meldeuses.
4: Il en Meldeuses.

0: côté de Bayonne gagne ses vacances avec Vacances et Hall pour partir en vacances en famille où elle veut. Ma petite, tu vas choisir où? Mer, montagne, campagne?
1: Bah, d'habitude, on est plus montagne.
0: Ah bah, tu fais ce que tu veux, je t'embrasse fort.
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0: Bah, va choisir sur vacancéhall.com, tu sais, avec une vis. Elle a gagné avec une vis. Bisous à tous, on revient tout à l'heure, 15h30. Soyez bons, soyez heureux. Et 15h, si vous voulez vous balader sur les radios, nous serons à 15h sur Europe 1 avec toute l'équipe. Pour il y en aura pour tout le monde, je vous embrasse fort. Belle journée sur Europe 2. 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
2: Et on est jeudi dans les Pays de la Loire. Plus qu'une journée avant de penser au week-end. En tout cas aujourd'hui au boulot, à Angers ou en train de boucler votre semaine. Et ben je reste avec vous. 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On va très très vite en reparler. Et puis ma playlist Pop Europe 2, vous allez voir, ça va être que du plaisir. Avec Ugel, Rihanna, Diamonds et puis Tom Percity à suivre sur Europe 2 Pop Radio. Bienvenue.
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Pendant ma playlist Pop Europe 2, vous pouvez consulter tout ça avec Eva sur la piste qui arrive dans les prochaines minutes après Gail sur Europe 2 Pop Radio.

Europe 2 Pays de la Loire, vous êtes en train de conduire sur la 11, et ben moi je vous accompagne avec ce titre, vous allez pouvoir écouter les paroles. Je trouve qu'il y a une belle morale dans ce titre de Manon Lisa, Le Petit Pêcheur. Oui, c'est dans ma playlist Pop Europe 2 pour vous accompagner sur Europe 2 Pop Radio. 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

0: va pouvoir démarrer le plaisir de la pause déj, aller chercher un petit quelque chose à la boulangerie et puis écouter la radio pour être sûr de gagner un séjour au parc du Futuroscope. Ça, c'est ouf. On va en reparler très très vite avec ma playlist Pop Europe 2. Jason Derulo à suivre avec Jérémy Frérot.
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3: 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Les parents, c'est plus en cachette. 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
4: Allez, faut manger les fraises.

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Dans les Pays de la Loire, sur Europe 2, je vous en ai parlé en premier dans l'Ouest. Le groupe Oasis est de retour en France en 2027 au Stade de France du 20 au 23 juillet. Évidemment, sur Europe 2, on va avoir l'occasion d'en reparler très très bientôt. Et puis pas besoin d'attendre. Oasis, ils sont ici sur Europe 2, Pop Radio.

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Dans les Pays de la Loire, sur Europe 2, s'il y a bien un DJ à suivre en ce moment, c'est Bormin, nouveau DJ français qui a repris Pump the Pricks. Vous connaissez ce titre. Et si vous vous préparez à des marathons sur les bords de Loire, vous allez adorer sur Europe 2 Pop Radio.

0: pour passer un très beau jeudi en musique, bien sûr, avec ma playlist Pop Europe 2 ici à Angers et Nantes, Ellie Goulding ou encore Alex Warren à suivre.
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Pays de la Loire, on peut le dire, ça bouge beaucoup hein, devant les lycées de Nantes, d'Angers. Oui, les lycéens qui sont mobilisés, ils sont nombreux, notamment cours 50 otages, miroir d'eau. Bon courage à tous ces jeunes qui s'intéressent à leurs conditions d'études, à leur avenir. Par contre, tenez au courant les darons qui s'inquiètent un petit peu. Ouais, c'est important quand même. Mobilisés, mais en musique, avec ma playlist Pop Europe 2, avec Manon Lisa qui suit juste

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4: Dites-moi pas que c'est pas vrai, on est jeudi, c'est Coé sur Europe 2, 15h30, 18h, une nouvelle émission qui démarre avec, je vous le dis, une émission très chargée. Il va y avoir plein de choses. Il y aura le retour, mon petit Tony, de l'appel en boucle.
5: C'est pas vrai?
4: Ça va être très très bon, ça. Le même scénario qu'on répète plusieurs fois. Vous allez voir, on va essayer de faire péter les plombs à quelqu'un. Il y aura
5: ça
4: aussi
5: marche
4: du.
5: En général. Hein.
4: En général, oui, il y aura du essaye de ne pas rire. Et puis, bien sûr, toujours pareil, du ni oui ni non, du 100 balles et un mars. Vous envoyez Coé par SMS au 7 12 13 pour jouer avec nous. Mais pour l'instant, vous le savez, tous les mercredis, Coé garde vos enfants. On accueille tout de suite la maman. Voici Laura.
6: Oui.
7: Bonjour, comment
6: salut
7: ça va?
6: Salut, toute l'équipe.
7: Ça va bien, en pleine forme?
6: Ça va super.
7: Ah, très

0: Ah oui, il y a une lettre.
1: Attends, du coup quoi?
2: Du coup, elle a été convoquée au portail.
3: Ah bah oui. Elle saignait les mains. Les mains en l'air, c'est madame. Attends, chercher la petite.
1: Mais c'est parce que tu t'es trompée, maman. Elle saigne pas les gens.
3: Soigne.
2: Non.
1: Qu'est-ce qu'elle fait, maman?
2: Elle est aide-soignante de nuit.
1: Bon, aide-soignante voilà. De nuit.
0: Avec un couteau. Aide-soignante.
1: Allez, bah dis-moi une dernière bêtise et puis après je te laisse tranquille, mon petit Eden.
2: J'ai voulu faire un gâteau seul, mais au lieu de mettre du sucre, j'ai mis du sel et du poivre.
4: C'est original.
0: Il fait des expériences.
1: T'as voulu faire quoi? Comme un gâteau au yaourt, c'est ça?
2: Oui.
1: Et alors, il était pas bon?
2: Non.
1: C'est vrai que quand on met. Et pourquoi t'as mis du sel et du poivre?
2: Parce que j'ai voulu tester au lieu du sucre.
1: Et alors, t'as testé, et résultat?
2: Pas bon.
0: Pas mais bon. Des fois, c'est comme ça qu'on fait les plus belles découvertes.
1: Bien sûr, ouais, mais là, on t'inquiète pas. Prochaine fois, tu m'appelles, je te dirai pas bon.
3: Et t'es en quelle classe, Eden, du coup?
2: CM2.
3: Oula, bientôt 6ème.
1: Et l'année prochaine, la 6ème avec les grands.
3: Collège.
2: Ouais.
1: Enfin, si le collège n'a pas brûlé d'ici là, parce que. Dans la rue en ce moment, allez, je t'embrasse. Mon petit Eden, je te fais un gros bisou, t'es un petit garçon adorable. À bientôt,
4: bisous,
1: mon grand.
3: Bisous.
2: À bientôt.
1: Bisous, mon bonhomme.
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Bienvenue sur Europe 2, 15h30, 18h, une nouvelle émission. Et ensuite, demain, un autre réveil avec vous. Et puis ensuite, ça sera week-end. On ira se reposer tous. Et puis ensuite, on reviendra lundi pour une nouvelle semaine. Est avec vous, voilà, Koé, sur Europe 2 et toute l'équipe, bien sûr. Tout à l'heure, il y aura l'appel en boucle. Attention, c'est un truc à ne surtout pas manquer si vous ne connaissez pas. En gros, c'est le même scénario. On appelle un hôtel, un restaurant, on appelle quelqu'un, un professionnel, pour lui poser des questions, pour réserver. Et on rappelle en disant à chaque fois exactement la même chose. Vous allez voir que les gens peuvent assez vite perdre leur nerf. On reviendra sur ça dans un instant. Mais pour l'heure, ce que je vous propose, c'est de vous parler d'un nouvel...

0: leurs gars de venir se coucher en même temps qu'eux. Et ça, ça me fait péter un plomb. Je comprends pas. Je comprends pas. Vous avez besoin de votre doudou là. On est un doudou en fait.
1: Bah, c'est l'inverse. Hein.
2: C'est quoi votre technique pour évacuer le stress, Pietre?
1: Moi, c'est pas dormir, pas rentrer chez moi et dormir chez Tony.
2: D'accord.
1: Ça me déstresse de ouf.
3: Moi, me donner tes pieds. Te donner mes pieds.
2: Ouais.
1: Ah, ça, j'ai le droit aussi, ça. C'est assez chiant. Hein.
2: Il faut que. C'est genre une heure et demie. Hein. Alors que moi, quand je demande un grattage de dos, j'y ai droit 9 secondes 30.
1: Mais le massage des pieds, il y a un truc qui peut être rigolo, parce que tu sais, t'as toutes tes terminaisons nerveuses dans les pieds. Et il y a un petit schéma à faire qui correspond à l'intestin. Et si tu veux l'envoyer aux toilettes, tu lui maxes que ce truc-là. Comme ça, et t'insistes bien, là.
2: Je ne savais pas, je vais vérifier celui-là. Vito, pour se déstresser, il a quoi?
4: Ah, ben moi, c'était un peu comme Pietre. Ou alors, des fois, je prends mon téléphone, mon chargeur,
0: et
4: un petit jeu, et là, sur les toilettes. Et là, 45 minutes de déstress, là.
0: Fini trois fois quand
2: tu sais que tu peux perdre le sang dans tes jambes. 45 minutes à être assis sur la cuvette de toilette.
4: Ouais.
2: Tu te lèves et tu tombes.
4: C'est bon.
2: À tout de suite, c'est Europe 2.
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0: bah oui.
1: Ah bon?
0: Ah oui.
1: Bon, allez, ne me tiens pas en haleine comme ça.
0: Oh,
1: parce que...
0: quel suspense. Mais qui ça peut être? On s'est vu il n'y a pas longtemps. Hein?
1: Ben, je sais pas.
0: Oh, bah, enfin. Bah, qui ça peut être?
1: Hein? Bon, allez.
0: C'est la famille. Bah, c'est la famille. Oh là là, tu m'as même pas reconnu.
1: Ah bon?
0: Bah, oh bah tu reconnais toujours pas. La famille.
1: Bah non, mais qui arrête de me faire attendre comme
0: ça. Mais qui ça peut être de la famille qui appelle pour dire bonjour? Hein?
1: Je sais pas, je vais raccrocher. Hein?
0: Ah, tu connais plus personne de la famille, toi, t'as oublié tout le monde.
1: Oui.
0: Ah bon? Bah, ça te fait rire, t'as oublié tout le monde de la famille, t'es plus famille,
1: bah,
0: toi.
1: Pas toi, mais je voudrais savoir qui tu es, quoi.
0: Qui, hein? ça peut être de la famille, ah.
1: Oui, bah, ah. Y a plein de monde dans la famille,
0: y a qui?
1: Elle est un petit peu grande, donc...
0: Y a ah.
1: Tu dois pas m'appeler souvent, parce que je reconnais pas ta voix.
0: C'est vrai, j'avais un bout de temps. C'est
1: Ah. Mais tu vas me tenir combien de temps comme ça?
0: Ah bah, qu'est-ce que tu trouves? Moi j'ai le temps. Hein. Moi j'ai, il y a Slam là
1: ben
0: qui
1: oui,
0: passe.
1: Oui, mais moi j'ai pas le temps parce que je suis en train de finir de passer mon aspirateur.
0: Ah. Oui, enfin bon, c'est pas non plus.
1: Ben si, c'est urgent.
0: Ah bon? Ah bah c'est urgent de passer aspirateur. C'est un neveu. Oh bah un neveu, c'est. Hein? Oublié tout le monde.
1: Oui.
0: Eh ouais, elle a oublié tout le monde. Dans les neveux, il y a qui?
1: Ben, il y a Guillaume.
0: Et? Il y a Guillaume et?
1: Nicolas.
0: Eh ben, voilà. C'est Nicolas. Ben voilà.
2: Nico.
0: C'est Nico. Ben voilà.
1: Ah non, c'est pas Nicolas.
0: Ben pourquoi?
1: Sûrement pas.
0: Ben pas pourquoi?
1: Ben parce que t'as pas la même voix.
0: Ben alors là? Ah ben alors ça, c'est le téléphone. C'est le nouvel iPhone.
1: Ah oui, c'est ça. C'est moi qui déraille.
0: Des carroches un petit peu, hein. Ça va? Ça va bien alors?
1: Bah écoute, on pousse dessus des fois, mais bon, tant qu'on arrive. Tant qu'on arrive à se lever le matin. Ça
0: eh bah, c'est le principal. T'as l'air en pleine forme.
1: Oui.
0: Ça m'arrange
1: toi
0: pas
1: aussi.
0: Oui, ça va.
1: Et toi aussi, t'as l'air en pleine forme.
0: Oh, bah, pleine forme. J'étais là, j'avais envie de jouer. Tiens, je vais appeler Marie-Antoinette. Je voulais qu'on parle de l'héritage.
1: Oui.
0: Savoir, je suis toujours dessus.
1: Quel héritage?
0: L'héritage, tiens. Mais savoir, ça arrivera le plus tard possible. Mais je suis toujours dessus.
1: Parce que bien sûr.
0: Parce que j'ai eu des frais cette année, donc je voulais te dire, ah bah d'accord, bah c'est gentil.
1: Oui, moi aussi j'ai des frais.

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2: Vous êtes là tous les après-midi, tous les matins peut-être, ou vous connaissez qu'un petit bout, mais pas l'autre. Eh bien, tous les jours jusqu'à 18h, nous sommes là pour vous ramener à la maison. Les news. Un point sur l'info, un point sur la météo, c'est Jérémy Desiderati sur Europe 2. Salut Jérémy.
3: Salut Coé, bonjour à tous. Le soleil a fait son retour sur la façade ouest et au nord. La grisaille s'accroche ailleurs. La météo complète, c'est à la fin de ce flash. De Paris à Marseille, en passant par Nantes ou Lille.

0: feu vert, on ne s'arrête pas. Sauf que, à un moment donné, il ne s'est pas arrêté. Il est rentré le gars dans le vélo l'a fait tomber. Le cycliste a bien râlé, mais sur les réseaux sociaux, tout le monde prend la défense du piéton.
1: Ah oui, c'est normal.
0: Alors, évidemment, le piéton est le plus fragile des deux.
1: Oui, ah, c'est oui. ça.
0: C'est le plus fragile des deux. Hein. C'est étonnant. Moi, je pense que si Anne Hidalgo avait vu ça, elle aurait enlevé les passages piétons pour laisser les cyclistes tranquilles.
2: Ah,
0: parce qu'un piéton qui traverse, franchement, c'est un ennui pour un cycliste.
3: Ouais.
0: Il faudrait que les cyclistes ils puissent avoir personne, tu vois, du point A au point B. Quand vous baladez en ville, vous, c'est quoi le truc qui vous énerve le plus quand on se balade en ville?
1: Le pire, c'est un classique, hein, mais c'est quand t'as des embouteillages à un carrefour et que le mec, le feu qui passe au rouge, le mec, il se dit allez, vas-y, je vais quand même passer. Et alors qu'il sait très bien qu'il va rester bloqué au milieu et qu'il va gêner tout ce qui arrive à gauche ou à droite.
0: J'ai eu ça là en bas.
1: On l'a ici, en bas de la radio.
0: Pareil, tu l'as aussi.
1: Il est insupportable.
0: Il y en a un qui m'a fait ça devant mon nez. Je dis mais t'es sérieux, gars?
1: Et tu le vois passer au rouge en plus.
0: Voilà, le gars, tu le vois s'engager et il reste coincé parce que forcément ça n'avance pas devant lui et il te bloque tout.
1: Et il veut gagner 2 mètres à la base.
0: Et vous avez remarqué,
3: tu klaxonnes et il reste.
0: Est-ce que vous avez remarqué que le gars, il est atteint de zémorite aiguë? C'est-à-dire qu'il n'a plus de mobilité.
3: Exactement.
0: Du coup. Tiens, le gars, tu sais que t'es à côté, il sait que tout le monde le regarde.
3: Je le vois pas.
0: Et lui, il regarde devant et tu dis genre non, y a personne sur les côtés.
1: Je vous vois pas.
0: Stouff, qu'est-ce qui t'énerve le plus?
4: Franchement, alors là, moi, c'est les crottes de chiens sur les trottoirs.
0: Ah, est-ce qu'il y en a encore?
1: Il y en a de moins en moins.
4: J'en vois.
1: Depuis qu'il y a les petits sacs à crottes sur les lestes, là, franchement, c'est super pratique, c'est génial.
4: Avec quoi?
0: Alors, Stouff a la raison et Pietre a raison. Je pense qu'il y en a moins qu'avant.
1: Oui, il y en a moins qu'avant.
0: Sauf que, comme on est moins habitué et qu'on fait moins attention, quand il y en a une, la prend.
1: Ah, ouais.
0: Il y en a un devant moi hier qui s'est pris un truc. Mais je comprends pourquoi la personne ne l'avait pas ramassé. Hein. Franchement, c'était une montagne.
2: Il s'est entravé dedans.
0: Parce que la personne s'est dit, je n'ai pas assez de sac poubelle pour emmener ce truc.
1: Et si ça se trouve, Céline Dion, c'est à cause de ça qu'elle a chuté hier soir.
4: Tu crois?
1: Parce que c'est pile le genre de truc, tu vois, elle marche, et hop, elle glisse, et bam.
0: À cause d'un chihuahua, ça. Ouais.
3: Moi, dans mon quartier, quand il y a des crottes, il y a un mec qui s'amuse à mettre des petits drapeaux de la France.
1: Ah, c'est drôle, ça.
3: Je sais pas ce qui s'est mis à chaque fois. Le mec, il doit mettre un petit truc et tout.
0: Ah, c'est un passionné quand même. Le mec, il met un petit drapeau comme s'il était arrivé en haut de la montagne, l'Everest. Allez, ça, c'est à nous, ça. Non, ça, c'est le caca.
3: Je pense que c'est pour avertir les gens qu'il y a une merde, en fait.
0: Ouais.
1: Oui.
0: Bon, un dernier.
2: Les gens qui se poussent pas quand tu marches sur le trottoir, tu sais que tu les croises.
3: Ah,
2: Ils marchent côte à côte. Et toi, si tu descends pas du trottoir, tu te les prends. Moi, je fais 1m93.
1: C'est ce que j'allais dire. Avec toi, généralement, ça doit pas trop arriver.
2: Je suis obligé de m'écarter parce que pour leur sécurité, en fait. Parce que je me dis, si je reste sur le même truc. Bah oui.
0: Eh oui. Vous savez, moi, ce qui m'agace le plus en ville, je vais être honnête avec vous, c'est la non-communication des gens. Les gens ne se regardent plus.
3: Ils disent plus bonjour.
0: Le bonjour, tu l'oublies.
3: Des fois, moi, je dis bonjour à des gens, ils me regardent en mode.
0: Oublie-le. Le regard. Vous verrez que les gens regardent dans le vide, regardent devant eux,
1: ne croisent plus le regard de personne.
0: Plus personne n'ose regarder personne. Alors, vous me direz, dans le métro, ouais, peut-être dans un bus, oui, d'accord, je l'entends. Dans la rue.
1: Je pense que c'est très parisien.
0: Quand
1: je descends voir mon père dans le sud, bizarrement, j'étais étonné moi-même. Les gens te disent bonjour dans la rue alors
0: que
1: tu ne les connais pas.
0: On a oublié d'être sympathique, on a oublié d'être poli et on a oublié de regarder les gens. Amusez-vous à essayer des fois de croiser le regard de quelqu'un. Verrez, les gens ne.
4: Oui, ils regardent ailleurs.
0: Ils regardent ailleurs, personne.

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2: C'est l'après-midi. Me dis pas que t'es encore en train de parler des incivilités de la rue.
3: Ouais, ça me fait péter les plombs.
2: Non, mais sans rire, mais c'est pas possible. On fait une séquence sur qu'est-ce qui vous existe en ville. On écoute le titre avec Ed Sheeran. Je reviens, il est encore en train de parler de ça.
4: Il bougonne encore. Et en plus, il raconte de la merde parce qu'il fait exactement ce pourquoi il s'énerve.
3: Ouais, t'es un fou, toi.
2: Merci beaucoup. C'était quoi le sujet? Je vais vous dire, je vais trancher, moi.
3: Les gens qui se garent très mal, tu sais, qui prennent toute la place, ou par exemple, ils ont une Smart, ils se mettent sur une place ou une grande bagnole comme la tienne. Peut rentrer. Et nous, on se retrouve à tourner pendant 2 heures dans le quartier.
4: Alors que la dernière fois qu'on était en voiture ensemble, le mec, il se gare sur un passage piéton qui empêche de passer les poussettes. Il sort, il prend la clé de la voiture, il me dit s'il y a un problème, tu bouges la voiture. Il s'est barré faire des courses avec les clés.
2: Ça,
4: et moi,
2: bien.
4: J'avais toutes les mamans qui avaient avec les poussettes qui passaient pas, qui me regardaient. Puis je me suis dit,
2: ça c'est pas bien.
3: Et combien t'as eu de numéros de
2: ça c'est pas bien.
3: Alors, voilà, alors on la ramène pas, sinon je dis Estelle.
2: Voici le essaye de ne pas rire, alors que dans un instant, le point sur le blocus. Encore aujourd'hui, il y a des endroits où ça chauffe. Vous savez qu'il y a des endroits, des gamins qui peuvent pas retourner en cours, 1000 gamins, 30 footeurs de merde.
4: Oui,
2: c'est pour 30 qui bloquent, il y en a 1000 qui peuvent pas aller bosser. Il y a un moment donné, il va peut-être falloir que les 970 qui ont envie d'y aller.
5: Alors, c'est pas parce que les 970 n'ont pas envie de manifester qu'ils ont forcément envie de retourner au cours.
2: Ouais, mais il y a un moment, il faut que la blague elle cesse parce que tu peux pas dire 1000 fois on n'a pas de prof, on n'a pas de prof, on n'a pas le niveau, on n'a pas de prof. Puis à un moment donné, tu vas jamais en cours. Enfin, ça va commencer à poser problème aussi. On a compris les revendications, on a bien compris qu'il y avait des lycées qui n'allaient pas bien. Mais bon, il faut peut-être y retourner. Dans un instant, nous nous occuperons de ça. L'appel en boucle tout à l'heure avec un hôtel où on réserve toujours la même chambre avec mon chat Grisouille. Mais voici les phrases. Écoutez bien, je ne connais pas, je ne sais même pas ce qu'on va écouter. Il faut que vous me disiez, il ne faut pas rire.
6: Ici dans le 19e arrondissement de la capitale, assez populaire d'un côté, assez bobo de l'autre.
7: Toi, Jean-Rémi, tu serais avec ma sœur de 16 ans?
8: Alors, petit incident, on va retrouver Jean-Rémi Baudou.
3: Oh, je l'avais oublié, lui.
2: Mais
3: j'ai jamais entendu ce nom. C'est vieux, ça.
2: Mais c'était quoi, ça?
3: En fait, je crois que c'est un journaliste qui est en train de faire une interview et il y a un gars qui arrive par derrière et qui lui dit: oh, c'est toi qui sors avec ma soeur de 16 ans.
2: Oui, tout de suite. Bah, merci, j'avais demandé la semaine dernière qu'on me mette les références.
3: Mais je l'ai redit.
2: Ouais. Ouais.
5: Mais tu les voulais pas.
2: Allez,
3: tu m'avais dit.
2: Deuxième extrait.
9: Tous les soirs, après ses heures de bureau, il vient masser sa patronne. C'est lui. Il est cambodgien. Son surnom, Grindry.
10: Grindry, c'est un petit boat people qu'on a installé, qui est venu à Levallois il y a 20 ans. C'était Chirac qui nous a demandé de prendre des boat people dans les villes. Et il a un nom pas possible. Il s'appelle... Alors d'abord, on l'a baptisé Maurice, et puis on trouvait pas ça drôle. Et un jour, j'ai baptisé Grindry, et toute la mairie, les taux de courrier à la mairie, toute la mairie l'appelle Grindry. Grindry, on l'adore, il est extra.
2: Ah, le
4: Ça, c'est très malaisant.
11: Madame Balkany.
2: Madame Balkany. Et alors là, elle vient de mettre toute la mairie dans la sauce. C'est tous des racistes.
4: Et il est pas mort d'ailleurs, je crois.
2: Non.
4: Si,
2: ah, pardon. Le monsieur.
3: Oui, monsieur.
2: Non, mais ce qui est horrible, c'est que. Vous entendez quand elle dit ça? Il avait un nom imprononçable, on l'appelait Boris. Allez, attention.
3: Vous m'appelez bien Chouchène, moi.
2: Troisième son.
12: Sorry.
2: C'est une vidéo où beaucoup de gens ont cru que c'était une vraie émission de télé. C'est les gens qui ont eu un cancer des cordes vocales. Et en fait, il parle comme ça. Et t'as le présentateur qui est explosé de rire.
4: Et lui, ne rigole pas du tout.
2: Et il donne la parole à un deuxième qui fait...
3: C'était l'inverse, il donne la parole à un autre gars et l'autre gars il fait
13: « Alors moi du coup... »
11: Arrête.
2: Allez, le dernier.
3: Il s'est fait virer.
2: Non, c'est une fake news, c'est un gag.
3: T'es sûr de toi?
2: Mais oui, c'est un gag. Personne s'est fait virer, c'est un faux extrait de télévision. Mais non, il s'est pas fait virer. Mais c'est faux.
3: Moi j'ai toujours cru qu'il s'était fait
2: virer. Mais non, c'est un faux truc, vous êtes fait avoir, c'est un sketch.
4: Déception.
2: Mais enfin, bien sûr, il s'est jamais fait virer, c'est un sketch.
3: Deuxième déception après
2: le
3: reportage sur Fredo Mercure.
2: Mais oui, allez.
3: C'était vrai.
2: Allez, écoutez, voici le dernier.
14: J'aime pas Renaud, tous coupables, hein, sauf Carlos Ghosn.
15: J'aime Renaud sur certaines chansons, pas tous. Celle-là, je l'ai pas entendue, donc je peux pas vous dire s'il l'aime ou pas.
14: Tous coupables, sauf Carlos Ghosn, c'est pas une chanson de Renaud?
15: Non. C'est quoi?
14: C'est Renaud qui règle ses comptes sur l'affaire d'espionnage.
15: Je croyais que vous étiez en train de nous faire...
14: Ah non, on est dans l'actu, nous.
15: Vous parlez du foot, alors si vraiment...
13: Tous coupables, sauf Carlos Ghosn.
2: Ah, super chanson, hein.
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C'est 21 Pilots sur Europe 2. Dans un instant, nous allons faire un point. Les chiffres, j'ai tout et tout sur le blocus. Vous écoutez Europe 2, venez rigoler avec nous, ça vous fera du bien. 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

0: mangé un bouclier de CRS, il s'est mis du Nutella là-dessus, et voilà.
1: Il est encore un peu de temps.
0: Mais il fait attention. Non, mais le fiston, je le connais. Et puis le petit, il a quel âge?
1: Il a 5 ans.
0: Eh ben, il en garde un peu aussi.
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0: Restez là, dans un instant, l'appel en boucle. Je sais que vous aimez cette séquence, on appelle.
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2: C'est Europe 2, toute l'équipe, Stouff, Pietre, Corentin, Vito et notre Tony qui est là l'après-midi. Nous allons faire un point rapide sur les blocus des lycéens. On écoutera quoi, mon petit Vito, dans un instant?
3: Bormine.
2: Très bien.

0: jeunes qui ont des idées, des envies, se disent pourquoi je le ferais. Parce que de toute façon, si je réussis, on va me traiter de salaud. Et part ailleurs, c'est pas con. Hein. Ouais. Sauf ton avis là-dessus. Merci. Non, mais tiens, si vous avez travaillé ailleurs qu'en France, tiens, Stouff, on te dit, allez, je te donne un billet, tu vas travailler ailleurs, tu prends quel pays ?
1: Mais j'ai pas envie de partir de France, moi, en fait. Hein. J'ai pas envie d'aller ailleurs, mais si vraiment tu m'obliges.
0: Non, je t'oblige pas.
1: Non, mais je sais pas, je vais en Italie, pas très loin.
2: Moi, c'est pareil. Hein.
0: L'Italie c'est super attractif. Rome et tout, etc. Ouais. Ils ont fait un chouette truc. Hein.
3: Ouais, mais je suis pas sûr que ça change beaucoup la donne. Parce que si tu quittes le pays, c'est que t'en as marre de plein de trucs. C'est sûr qu'en Italie, tu trouves vraiment un
1: Eldorado. J'ai pas envie d'aller, tu vois, aux États-Unis, les trucs comme ça m'intéresse pas.
0: Bah, Santin.
4: Moi, j'irai en Angleterre. Parce que je suis nul en anglais, ce sera l'occasion d'apprendre l'anglais.
0: Très bien.
4: Voilà.
0: Très bien, mon petit Tony.
5: Moi, l'Australie. J'ai envie parce qu'il y a tout le monde qui part en Australie autour de moi.
1: Je ne comprends pas pourquoi.
3: Je crois que c'est terminé l'engouement pour l'Australie.
0: Ça ne m'intéresse pas.
5: Mais moi j'ai envie d'aller voir.
0: Aller dans un endroit où tous les animaux les plus dangereux sont tous sur un mètre carré de sable, ça ne m'intéresse pas.
2: Ouais. Déjà que tu as peur des moustiques, toi, là-bas.
5: Moi j'ai peur des moustiques.
0: Moi quand je vais aux zoos, j'ai pas envie de me jeter dans le truc où il y a des caïmans. Ça ne m'intéresse pas du tout.
4: Les moustiques là-bas, ils font 20 kilos.
0: Moi je rêverais, tu vois, mais mes vieux jours en Asie, pas le costume.
2: L'été t'as chaud après.
0: Parce que quand on dit j'aimerais finir mes vieux jours en Asie, tu fais quand même, c'est bizarre, le gars il a
4: chelou.
0: Le gars il a craqué. Non mais je trouve que c'est un endroit où tu manges très très bien. Une région du monde où les gens sont respectueux. Il y a une sorte d'art de vivre, etc.
2: Climat.
0: Non mais le Vietnam, il paraît que c'est incroyable. C'est à découvrir. Bon, la Thaïlande, tout le monde connaît. Il y a des endroits qui ressemblent plus à rien malheureusement. Où il y a trop de touristes, vous retrouvez tout le 9-3 à Phuket. Mais il y a des endroits qui sont paraît-il incroyables et les gens sont top. Donc je me verrai bien là-bas.
2: Oui, parce que nous, on va pas, à notre âge, on va pas refaire notre vie. Mais là, ça dépend ce que tu dis. Si c'est pour faire ta vie à 20 ans, je pense que c'est pas l'endroit du monde où le plus intéressant.
0: Crocodile Dundee, là, en Australie, puis quoi encore.
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0: France, tu croises des rats, là-bas, tu croises des crocodiles.
4: Un cardiaque en Australie, il fait 2 heures.
0: Oui, c'est ça.

0: première fois, ça vous laissera peut-être le temps de trouver une belle. Allez. Da-da-da-da-da-da.
1: Oui, allô.
2: Ibis, bonjour.
1: Oui, bonjour, plutôt bonsoir. J'appelle pour réserver une chambre, s'il vous plaît.
2: D'accord, monsieur.
1: Alors, ce serait pour vendredi, mais si vous avez de la place samedi, je suis preneur.
2: Eh bien, écoutez, c'est bon pour vendredi, samedi.
1: D'accord, très bien, monsieur. J'espère que vous avez de la confiture de quiche pour le petit déjeuner, parce que moi, le beurre me,

0: Comment? Je crois que madame,
1: pourquoi vous criez? J'entends.
0: Non, mais vous comprenez pas, depuis tout à l'heure, vous me posez des questions débiles, madame. Je peux pas répondre à ces questions-là, madame. C'est pas même mon rôle.
1: Ah! Mon Dieu! Un homme arrive vers moi avec une pelle, hein! Je crois bien que...
0: Ça va pas bien dans votre tête, madame. C'est quoi cette histoire? Ça va pas bien, hein?
2: Tu sais que...
3: C'est tellement mal joué.
4: Oh là là.
1: Parce que vous avez perdu votre accent, là.
4: C'était une pelle. C'était une pelle qui arrivait.
2: Oh, mais on dirait qu'on venait de changer d'épile de ton...
5: En plus, elle se touche, tu sais, quand elle fait le truc.
2: Elle se touche le bras, t'as raison.
5: T'as pris le manche de la pelle, là.
1: Mais l'accent, je pouvais pas.
2: Tout de suite, on attend un peu.
1: Si je continue avec...
2: Reste avec nous dans un instant, je rappelle.
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0: accepté dans l'établissement.
1: Mais monsieur,
0: dis-toi, Grisou, je voudrais te gérer pour toi. Vous pouvez répéter, s'il vous plaît, j'entends pas.
2: Oui, je vais répéter, monsieur. Vous êtes stupide ou quoi, ma parole ? Les chats
0: d'accord,
2: ne sont
0: attends,
2: pas...
0: D'accord, récapitulons. Récapitulons, d'accord. C'est parti. Vas-y, on y va. Alors, je suis là, C'est ça, hein. Oh, mon Dieu. Oh, c'est pas vrai. Oh là là là là. Il y a un homme qui est arrivé à moi avec une pelle. Je crois bien que...
2: Je vais raccrocher, monsieur, je vais raccrocher. Hein. Au revoir, bonne journée, merci, au revoir.
3: Vous savez, quand il s'énerve...
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3: Il me fait penser, oh, zut de flûte, vous faites peur aux oiseaux. On va peut-être le rappeler dans un instant.
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0: sont acceptés dans l'établissement.
1: Ah, c'est toi, Grisouille. C'est un de les
2: Alors, monsieur.
0: Oui.
2: Les chats ne sont pas acceptés dans l'établissement.
0: Oh, c'est divin, moi, je sais. Parce que j'ai vu de l'eau mon chat. C'est fait une bonne problème. Parce que je m'en charge, mais je m'en charge bien. Je n'ai jamais du chat qui m'aide toujours avec moi. Il n'en parle jamais.
2: Monsieur,
0: c'est
2: un peu stupide. C'est tout pour me demander si les chats sont acceptés dans l'établissement, monsieur.
0: Est-ce que vous pouvez arrêter de crier? Parce que vous n'étiez pas de gueuler, vous, oui. C'est incroyable, parce que vous seriez dans la vraie vie avec les animaux, les vaches, ça paraît sur loin. Si tu gueules comme ça, tu n'arrêtes pas de crier. T'as le problème de solidité, toi. T'as un problème de subtilité, t'entends pas quand tu cries, tu te donnes pas quand tu cries. T'es toujours là, monsieur, c'est incroyable de le faire comme ça, tu n'es pas réceptionniste, t'es un gueuleur, toi, t'es un gueuleur. T'entends pas de gueuler.
2: Vous parlez à qui, là? Vous êtes en train de me dire que je suis un gueule?
0: Non, je dis, attendez, bon, donc on va récapituler. Donc si on récapitule, donc on va dire, excusez bien ça. Allô?
2: Là,
0: je
2: n'ai pas compris, monsieur.
0: Non, moi non plus, je comprends pas. Donc, qui convient pour le vendredi ou samedi? Et là, on est bon ou pas bien? Eh ben, si c'est pour le foutre du client, en plus, te fous de la gueule du client.
2: Ben non, mais je ne me fous pas de la gueule du client, monsieur, vous ne passez pas parler, monsieur.
0: Oh mon Dieu!
2: Quoi?
0: Tu sais pas ce qui arrive?
2: Qu'est-ce qui arrive?
0: Il y a un homme, hein? Il y a un homme qui arrive vers moi, tu sais ce qu'il a dans la main?
2: Je sais pas, non.
0: D'abord, qu'est-ce qu'il peut avoir dans la main?
2: Je sais pas, il a quoi dans la main?
0: Il vient, il a quelque chose dans la main, c'est pas le mythe. Qu'est-ce qu'il a dans la main? Il a.
2: Il a?
0: Une pelle.
2: Monsieur, vous savez quoi? La pelle, vous savez où vous pouvez vous la mettre, d'accord?
0: Dans le cul. Voilà. Mais ça, j'avais une idée, bien sûr. Mais c'est la journée, bien sûr. Au revoir, monsieur.
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4: Jeudi jusqu'à 21h, on aurait pu aller là.
0: On peut le tenir. Mais c'est là, c'est Europe 2. 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Salut Jérémy.
5: Salut Coé, bonjour à tous. Les nuages laissent la place au soleil en cette fin de journée. Ça reste plutôt agité dans l'Est. La suite de vos conditions météo juste après les infos. Et même avec l'arrivée de l'automne et de quelques précipitations, nos sols sont toujours à sec. Dans son bulletin mensuel sorti aujourd'hui, le Service géologique national évoque une situation très préoccupante pour nos nappes phréatiques. Les deux tiers affichent des niveaux inférieurs au normal de saison.

0: C'est une tendance qui est sur les réseaux. Vous mangez deux aliments en même temps, il paraît que ça vous donne le goût d'un troisième. Vous avez vu ça?
1: Ah, on l'avait fait une fois avec la bière et tout, mais il y a des nouveaux là.
0: Il paraît que c'est assez fou. Donc, j'ai des nouvelles recettes, des nouvelles associations. Vous allez me dire ce que vous en pensez, on les teste ensemble. Banane kiwi, ça ferait ananas. Alors attention, donc faut les manger en même temps.
1: Eh oui.
2: Bah tiens, essaye Coco.
0: Je m'y colle, allez, je m'y colle. Banane kiwi.
3: J'adore.
4: J'en mange pas d'ananas, donc je sais pas quel goût ça a.
5: J'ai déjà mangé des smoothies ou des trucs comme ça, banane kiwi, je sais pas.
3: Pourquoi tu manges pas d'ananas?
6: Et elle sort d'où cette étude là?
0: Je sais pas.
2: En gros, les boules là, non?
3: Ouais, c'est des bons.
4: Ouais, mais regarde ça.
3: Mais c'est des fruits et légumes.
0: Eh bien, les cuillères, les fourchettes, bordel. Enfin.
3: Des fruits.
6: Tu peux manger avec tes doigts.
3: Ouais, ouais, il t'arrive rien.
0: Non, ça fait pas ananas.
2: Ça fait quoi?
0: Ça fait banane et kiwi.
6: Ah bah.
0: Non, ça n'a aucun intérêt. Aucun intérêt. J'ai glace vanille et sauce soja. Il paraît que ça fait caramel.
6: Allez, Tony. Après Viandox.
0: Tony.
6: Non.
0: Bon, c'est piètre.
6: Vas-y.
0: Allez, on y va. Glace vanille et sauce soja, ça ferait caramel.
3: C'est possible. C'est possible.
2: Attendez. Mais non.
6: Si, carrément.
3: Eh oui.
6: Goûte.
0: Si, ça fait ça. Alors, goûte, tu viens de lécher la cuillère. Non, je vais pas goûter.
6: Ça a vraiment le goût de caramel.
3: Mais c'est normal.
4: Ah ouais, de ouf.
5: Parce que c'est sucré, le.
0: C'est impossible, ça.
6: Si, je te jure, ça a le goût de caramel.
4: Ouais, carrément.
5: Caramel.
3: Bah, ça fait un peu comme la sauce chinoise sucrée.
4: C'est ouf.
0: C'est fou.
3: Hein, c'est un peu le.
0: C'est vrai en plus. Ouais. Tiens. Goûte ça.
6: Parce qu'on nous aurait menti sur le caramel depuis le début.
0: Enfin,
6: le caramel n'existe pas en fait.
5: Ah ouais?
0: Bon. Fraise, mangue, il paraît que ça fait le goût d'abricot. Fraise, mangue, ça fait.

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3: Avant qu'on ait un truc sur Jean-Philippe Tanguy, qu'on joue au ni oui ni non dans un instant, on jouera au champion du marathon tout à l'heure à Kikiké sur le front. Mais mon petit Corentin, il paraît qu'on est dans les associations de goût, là, le food pairing.
4: Ouais.
3: Il y en a une là qu'on avait oubliée.
4: Ben, je sais pas ce que c'est.
3: Banane et.
4: Non, c'est pomme, je crois.
3: C'est pomme, ça pomme.
5: Ouais, ça, c'est de la pomme.
3: Alors, c'est pomme et sauce acidulée.
4: Ouais.
3: Il paraît que ça fait.
4: Ananas.
3: Ananas.
4: Ouais, ok, je vais vous dire.
6: Bah oui, fais l'effort.
5: Ah. Si.
3: Mais, il faut ça avaler, fait quoi, faut ça avaler. Fait quoi?

0: assiette après, on a toute l'émission pour les enlever. Donc je disais, Jean-Philippe Tanguy s'en est mêlé et Soral lui a répondu en tweet. La journaliste va lui dire, visiblement, on ne va pas le ménager.
1: Mais il dit aussi de vous, il faut te calmer la petite tapette zozotante. Tout le monde a compris que Mediapart dit vrai, mais que l'extrême droite juive va quand même le sauver car elle a besoin, elle en a besoin face à Mélenchon. Quant à toi, tapette zozotante, tu es ce qu'on appelle un retourné de naissance.
2: Oh, c'est violent, il est violent ce monsieur là.
0: Non, mais attends, violence, mais elle a le droit de dire ça à l'antenne.
2: C'est une citation,
0: c'est une insulte. Hein. Tu lis pas une insulte comme ça. Genre demain le gars il décrit n'importe quoi, t'es à la télé, tu dis je vais vous lire.
3: Au contraire, elle se fait mousser avec ça, c'est que ça va buzzer derrière. Donc évidemment qu'elle le lit.
4: T'en parles, ça marche.
3: Ouais, tu vois.
2: Et puis pour que les gens comprennent.
0: Mais si j'en parle, tout le monde l'a vu et bon, on a la réaction de Jean-Philippe Tanguy.
5: Vous foutez du monde depuis trop longtemps. Je me demande ce que je fais ici. Attention, je vais crier très fort.
0: C'est con. Est-ce qu'il y a une idée que vous souteniez quand vous étiez gamin? Aujourd'hui, vous vous dites comment j'ai pu penser ça? Comment j'ai pu défendre ça? Parce que des fois, quand on est gamin, alors, attention, encore une fois, moi je dis pas que c'est vrai. J'ai pas les preuves, j'ai rien et chacun ses trucs. Mais il y a aussi des choses qu'on fait quand on a 17-18 ans, ils ne sont pas les mêmes qu'on pense quand on a 30, 40 et 50 ans.
4: Moi, j'étais persuadé à l'époque que Guy Varche avait fait une belle Coupe du Monde en 98.
0: Bah non. Con.
4: Et non. J'ai re-regardé les images.
3: Il n'a pas bien but. Hein.
0: Par exemple, moi, quand j'étais gamin, j'étais au lycée, j'étais en début de lycée, très dans les délires politiques, ça me faisait marrer. Mais je savais pas où aller. Mon père, il était gaulliste. Donc mon père, il était ouvrier dans une sucrerie, mais avec un truc gaulliste. Donc j'étais un peu côté, à l'époque, c'était Chirac. T'es un peu machin. Et puis d'un seul coup, j'avais des copains qui étaient socialistes. Je disais finalement, c'est bien socialiste, parce que ça aide les gens. J'étais un peu. Et puis au bout, depuis à la fin de ma seconde, je dis en fait, ça ne sert à rien.
2: Et c'est pour ça qu'on est vachement influençable quand on est enfant.
0: Mais en fait, surtout, ça ne t'attire que des emmerdes, parce que forcément, t'as des gens qui vont ne pas t'aimer. Juste parce qu'ils pensent que t'es pour
2: machin. À partir du moment où t'es engagé, oui.
0: Et j'ai trouvé que ça divisait beaucoup trop la politique. Donc j'ai décidé depuis ce moment-là de ne plus jamais faire de trucs politiques.
3: Moi, je pensais qu'y avoir plusieurs petites copines en même temps, c'était vachement bien. Et là, aujourd'hui,
6: Les problèmes.
0: Il a raison. Quand t'es au lycée, en avoir plusieurs, c'est bien. Ouais. Quand t'es adulte, c'est galère.
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0: Mais oui, mais grâce à nous, c'est mieux. The Chainsmokers, ça s'écoute seulement chez nous sur Europe 2. Dans un instant, nous allons jouer au ni oui ni non. Allez-vous être capable de prendre 200 euros?

0: Il n'ose plus dire, hein, tout de suite on revient.
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0: A tout de suite, vous ne bougez pas, merci d'être là tous les jours. 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

0: C'est bien. Hein,
1: ça.
0: Prends un sachet de biscotte, fais du sympa. Hein, et vraiment, c'est un beau sachet de biscotte. Je fais du bruit de biscotte. J'appuie dessus, bah, ça fait un craquement de biscotte. Ah, c'est bien comme métier. T'habites dans quel coin de France ?
2: J'habite à Mont-Doubleau, dans le Loir-et-Cher.
0: Ah, bien, oui. Eh bien, tu vas affronter pour gagner de l'argent notre champion toute catégorie. L'homme à la moustache, celui qui peut à tout moment te battre au ni oui ni non. Il s'appelle Théo. Théo, c'est notre responsable vidéo. C'est
3: oui, c'est Théo. Et il est nul, Théo.
0: Pas très, très bon, Théo.

0: de qualité du jeu, hein, parce que là, on repart sur en fabrication.
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0: Venez, j'écrivais sur une gomme, mon ami.
1: En tout petit, petit, petit.
0: En tout petit, ouais, après je retournais la gomme. Aujourd'hui, tu me mettrais un truc sur une gomme.
2: Moi, j'écrivais gros.
3: Sur la trousse, en blanc. T'écrivais en blanc sur la trousse.
1: À l'intérieur.
3: Ça faisait déco.
0: Il n'y a pas un truc sur lequel je n'ai pas écrit. J'ai fait les règles. Bah, j'ai fait les règles. J'ai fait le dessous des règles. J'avais des règles dans lesquelles tu pouvais mettre un morceau de papier. J'ai tout fait. J'ai écrit. Et en fait, je me suis rendu compte d'un truc, c'est que ta soirée, tu la passes à écrire. Eh ben, à force de le passer le temps
4: écrit, tu le reconnais.
0: Et voilà, donc je n'ai plus triché. Résultat, j'ai pu tricher. J'ai eu mes diplômes. Et résultat, je fais quoi maintenant?
3: C'est quoi
0: de la radio.
3: C'est quoi les diplômes que tu as eu?
0: Je suis pas allé au bout.
3: Ah.
0: J'ai eu un bac D et je suis allé ensuite en école de commerce.
3: D, c'était quoi?
0: Scientifique.
3: Ah ouais.
0: Je suis allé et puis après, je suis allé en école de commerce.
3: Et toi, Tony, t'as fait quoi comme études?
5: Moi, j'ai fait bac hôtelier et après, j'ai fait école de commerce aussi.
0: Voilà, et école de commerce, je suis pas allé au bout parce que la radio a frappé à ma porte. Toc, toc, qui c'est qui est là? J'ai arrêté avant le diplôme.
5: Alors moi, presque pareil. C'est une meuf qui a tapé à ma porte et j'ai quitté l'école.
0: Ah, c'est mignon. Comme étude, t'as fait quoi, lui?
4: Bah, j'ai fait comme tout le monde, c'est pareil. J'ai un BTS, bac plus 2.
0: T'es pas allé au bout?
4: Si, j'ai été au bout.
0: Ah,
4: ouais, école de commerce, tout ça.
0: Et radio.
4: Après, école de radio de France.
0: Oh, très bien, il a fait. Et Corentin?
2: Moi, j'ai fait bac pro-vente.
0: Oh, on y va,
2: et
0: après.
2: BTS NRC pour chez Point P, là, en alternance.
0: Ouais.
2: J'ai fait qu'un an parce que Monique, elle me saoulait. et j'ai arrêté, j'ai été faire de la radio.
4: Mais par contre, t'as tes KSS.
2: Ah, bah là, j'ai mes trois KSS.
0: Ah, allez, Vito. Attends, je crois que Vito, c'est le plus diplômé.
6: Moi, j'ai fait une licence. J'ai bac plus 3, oui. Bac
3: licence,
6: plus 3.
3: Licence de quoi? J'ai une licence de quoi? De foot?
6: J'ai fait un bac scientifique après.

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0: République.
1: Arrête,
2: il
1: n'a
2: pas
1: arrête,
2: été élu président.
3: Mais non, je t'écoute pas.
2: C'est pas n'importe quoi.
1: Mais non, mais oui, mais je sais de quoi il parle.
2: Oui, oui,
1: tu l'embrouilles, là. 4. Est-ce...
3: Arrête, Vito, mec. Moi, tu me saoules de la merde. Non. Attends, il m'en reste 4, là.
1: Ça doit être dur comme odeur, ça, non?
3: Non,
1: Franchement, parce que t'as pas être l'odeur la plus agréable.
2: Je sais pas
1: monde,
2: comment il fait.
3: Attends, je suis mort. Je suis un homme.
1: Alors, t'as beaucoup de choses là maintenant.
0: Oui, plus que 3.
1: Ah, mais non.
0: Vas-y.

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2: Dans un instant, il y a des beaux cadeaux à gagner, mais attention, il y a une poignée de billes. Il y en a 5. Il y a un œuf dur qui vient de la cantine qu'on vous envoie chez vous au Colissimo. La carte routière de Reykjavik si un jour vous voulez faire un tour en Islande sans vous perdre. Il y a 100 balles et un Mars. Il y a un sachet de poils à gratter. Le livre Martin se fait exploser la main devant son lit. Il y a des écouteurs filaires sur lesquels on a arraché le fil et un bon gratuit pour mettre les deux doigts dans la prise et vérifier s'il y a du courant. Attention.
3: Ça, c'est pratique, ça.

0: puis pour mettre les deux doigts dans la prise et vérifier s'il y a du courant. Attention.
1: Ça, c'est pratique, ça.
0: On joue.
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0: Bonjour à la case à cadeaux. Sandra est avec nous. Bonjour ma petite Sandra. La
3: case à cadeaux. Bonjour.
0: La case à cadeaux. Ça va Sandra? Où est-ce que tu habites ma belle?
3: Alors j'habite à Dijon.
0: Est-ce que tu es heureuse dans la vie? Est-ce que tout va bien?
3: Tout va bien, je suis très heureuse dans la vie.
0: Je vais te lancer un thème. Tu vas avoir un chrono de 20 secondes. Il faudra me donner 5 réponses qui rentrent dans ce thème. D'accord?
3: D'accord.
0: Attention, c'est comme la famille en or.
3: Moi, j'ai
0: les réponses.
1: Ah, d'accord, ok.
0: Les choses que les Français font le plus le dimanche. Top.
3: Se reposer,
0: oui.
3: Regarder la télé,
0: oui.
3: Profiter de la famille,
0: oui.
3: Faire l'amour.
0: Dormir.
3: Jouer à des jeux de société.
0: Je l'ai pas.
3: Voir des amis,
0: c'est bon, on l'est.
1: Wow.
0: Allez, c'est réglé.
1: Wow.
0: C'est réglé,
1: hein.
0: C'est fait. T'as vu, hein, c'est pas facile. Hein.
1: C'est pas facile.
0: Hein. Elle a été très bonne, ma petite Sandra. Tu me trouves une case entre 1 et 10.
3: Eh ben 10.
0: Case numéro 10. Fouah. Ça peut te servir à Dijon si un jour il y a un problème, puisque tu as un bon gratuit pour mettre les deux doigts dans la prise pour vérifier si un jour t'as du courant en cas de panne.
3: Wow. Yalla, je suis tellement heureuse.
0: Bisous Sandra, je t'embrasse très très fort. Je te souhaite une belle fin de journée et merci d'être avec nous. Bisous ma belle, bisous.
1: Elle a raccroché.
0: Elle a dit je suis tellement heureuse. Allez,
3: merci.
0: Elle dit, je crois qu'en raccrochant, elle dit merci les connards. Sandrine, t'es prête à jouer?
4: Oui, je suis prête.
0: Sandrine, tu as 20 secondes pour me trouver le plus de réponses. Les plats les plus mangés par les Français. Top.
4: Poulet frites,
0: oui.
4: Pâte carbo, pâte bolo, pizza,
0: oui.
4: McDo, hamburger,
0: oui.
4: Poisson,
0: oui,
4: fruits de mer.
0: Oui.
1: Ah bon?
0: Manque un plat.
1: Très connu.
4: C'est caché frites.
0: Non, je n'ai pas celui-là.
4: Bourguignon,
0: allez, c'est bon, on en a 5. Allez, c'est réglé.

0: Même pas le couscous ?
1: Ah, il n'y avait pas le couscous dedans.
0: Ah bon ?
1: Bah non, je suis désolé, m'engueulez pas. C'est pas moi qui ai fait la liste. Donne-moi une case entre 1 et 9.
2: Le 8.
1: Le 8, un sachet de poils à gratter. Très marrant à faire aux copains et aux copains.
0: Pas mal.
1: Pour une petite soirée poils à gratter. Est-ce que ça marche vraiment ? Vous avez déjà essayé ça ?
3: Oui, je crois que ça marche. Ouais, en fait, tu sais, même les boules qui tombent des arbres là,
1: ça marche vraiment.
3: Boules, ouais, tu les mets dans le dos et ça
1: marche. J'ai jamais essayé ça. Je te fais un gros bisou. Nathalie, elle va jouer avec nous. Nathalie, bienvenue dans la boîte à gaga, la boîte à cadeaux.
4: La case à cadeaux. Allez, la case à cadeaux.

0: Ah ouais, non.
1: Donc, je retiens ce que j'ai dit. Et d'ailleurs, on l'a pas dit, les gens ils viennent jamais. Et qu'est-ce que tu fais comme métier là-bas?
2: Alors moi, je suis travailleuse sociale au sein de l'aide sociale à l'enfance.
1: Ça, c'est très bien. Tiens, aujourd'hui, il y avait une grève du personnel petite enfance, si je ne dis pas de bêtises, qui voulait plus de moyens. Oui, c'était une journée de mobilisation pour avoir plus de moyens, une revalorisation. Et moi, je suis entièrement d'accord. Je trouve que tous les boulots d'aide à la petite enfance, aux personnes âgées, aux personnes malades, etc., ce sont des métiers passion que je trouve trop mal payés.
3: C'est crèche et tous les trucs comme ça.
1: Non, mais c'est vrai. Je trouve que vous faites des métiers où on a de plus en plus besoin de vous. Et je trouve que les salaires que vous avez à côté ne vont pas avec cette passion que vous avez. Voilà, mon coup de gueule. Attention. Quelles sont les applis les plus utilisées par les Français? Les applis les plus utilisées par les Français, top.
2: Alors, TikTok, oui. Snapchat, oui. WhatsApp, YouTube, Facebook, oui. Instagram.
1: Ouais, bah c'est bon, là, c'est réglé. Allez, c'est plié, c'était cadeau, c'est pour jouer. Donne-moi une case qui n'est pas la 8, qui n'est pas la 10.
2: La 3.
1: La 3. Ouf. Ouh là là, ça c'est bien, ça c'est protéine. Un œuf dur venant de la cantine d'Europe 2 que l'on ne t'envoie que par Colissimo. Vite, facteur, n'attends pas l'omelette. Je t'embrasse fort, bisous.
2: Gros bisous
1: à toi. Allez, Fabien, tu vas me les prendre les 100 euros là. Tu me les prends les Fabien, d'accord?
4: J'espère.
1: Attention, les villes françaises les plus prisées par les Français pour un week-end.
0: Ouah, c'est chaud ça.
1: Les villes françaises.

0: Allez, trouve-moi une case. Qui n'est pas la 3, qui n'est pas la 8, qui n'est pas la 10.
1: Je vais prendre la moitié, je vais prendre 5.
2: 5.
3: Oh là.
0: Case numéro 5.
3: Je sens.
2: Bah, quand il met du suspense comme ça.
0: Ouais. Très bien.
1: Oui.
0: Et on termine avec ça, 100 euros que l'on t'envoie chez toi à la maison et le Mars aussi. Je te fais un gros bisou. Salut mon ami.
1: Avec une dédicace, s'il te plaît.
0: Mais bien sûr, on va écrire sur le chocolat directement, comme le mec de l'Int. Ouais, comme ça, on va écrire avec notre petite poche au chocolat. Salut mon Fabien, belle journée à toi. Salut.
1: Merci
0: salut.
1: Beaucoup.
0: Demain matin, on revient pour la dernière de la semaine. Pourquoi? Parce que demain, nous serons vendredi. Et voilà, et demain, on vous offre le dernier loyer. Envoyez-moi loyer, L-O-Y-E-R, 7 12 13. Demain, je vous appelle, je vous demande quelle est la seule radio qui paie votre loyer. Vous me répondez. Et ça sera gagné.
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0: Bisous, bisous, il est 18h.
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0: C'est Europe 2 que vous écoutez, je vous laisse avec Christophe Marceau. Merci d'être là le matin, l'après-midi, c'est un bonheur. Quelle belle journée ça a été encore. C'est Europe 2, les infos, les news. Jérémy Desiderati, salut Jérémy.
6: Salut Koé, bonsoir à tous. Du mieux ce soir dans le ciel. Les conditions se dégagent avant le retour des nuages dans la moitié nord demain. Le temps complet arrive dans une minute. L'acte 4 de la mobilisation lycéenne, émaillé de tensions encore en cette fin de journée. Après un rassemblement place de la Bastille à Paris cet après-midi, les forces de l'ordre ont commencé à disperser la foule. Quelques affrontements signalés également à Strasbourg ou à Nantes pour cette journée de mobilisation plus faible que les précédentes. 94% des lycées ont ouvert leurs portes aujourd'hui. Édouard Geffray, le ministre de l'Éducation, s'exprimera ce soir aux 20h de TF1. Vos données personnelles se vendent peut-être déjà sur le Darknet. Près de 80% des Français seraient concernés selon un haut responsable de la gendarmerie qui s'est exprimé aujourd'hui. Adresse numéro 2, télé.

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0: playlist Pop Europe 2 aussi dans quelques instants. Fria Sky, on aura aussi Martin Garrix avec Ed Sheeran et puis un classique Pop Europe 2.
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Bonne soirée avec Europe 2. 573 euros. 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En fait, c'est le montant du loyer payé par Europe 2 là ce matin pour Elodie à Donznac, c'est en Corrèze. Elle avait envoyé un simple SMS hein, avec le mot loyer au 7 12 13 et puis Coé l'a appelé ce matin à 8h20 et bam, 573 euros pour rembourser son loyer. 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Hein. Faites comme Elodie, loyer par SMS au 7 12 13.

0: Il est là, mon classique pop Europe 2, là, ce jeudi soir. Kylie Minogue.
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0: Alors, avec 30 000 euros à gagner, hein, pour se débarrasser d'un vieux crédit qui traîne en longueur, qui vous empoisonne la vie, je comprends bien. Et puis aussi pour vous faire plaisir, parce que c'est tout l'intérêt. Hein. Dès que vous entendez Miley, Best Persuades, c'est ça. Hein. Les mains aussi, avec Aime-moi encore. J'adore. Et Alex Warren. Si je vous enchaîne, ces trois titres à la suite, envoyez pop par SMS au 7-12-13. Et seulement pop par SMS au 7-12-13, peu importe l'ordre de ces titres. On revient avec Ugel aussi, avec Linkin Park et Jérémy Frérot. À tout de suite.

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Europe 2. Demain soir, Charlotte Cardin sera avec moi là ici dans ce studio. Elle va venir nous présenter son nouveau single Memories qui sort donc demain et peut-être même qu'elle nous le chantera en live. Hein. Elle nous fera deux lives en tous les cas dans le studio. Charlotte Cardin pour son Pop-Up Star Europe 2, ce sera demain donc à 19h30. On se parlera d'amour certainement comme là. Stop the Wedding. Voici H avec Europe 2.

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Vous qui écoutez Europe 2 là en ce moment, sachez-le, ce titre est numéro 1 dans mon cœur. J'ai même pas envie de parler dessus, je veux juste vous laisser profiter. Enfin, vous dire quand même que c'est Lucas Graham, avec Seven Years. Et c'est la playlist Pop Europe 2.

0: fraternité à transformer, qui s'est remise à écrire pour prendre la parole et qui peu à peu, grâce à vous notamment, a repris confiance en elle. Et aujourd'hui, elle est si émue de vous annoncer qu'elle sort son premier EP. On est très content pour elle, on l'adore. Manon Lisa qu'on écoute maintenant sur Europe 2, bien sûr.
1: C'est l'histoire

0: Europe 2, si vous le voulez bien, on dit bonsoir à Vincent, à Rodez, bonsoir Vincent, à Sarah Fougère, à Laura à Dieppe, à Romain à Chalon-sur-Saône, à Clément à Blois. On a tous un point commun, on écoute tous Europe 2 et on est tous des gens comme ça. Non, comme ça. Ah, vous êtes comme ça, vous. Offenbach et Star Seller arrivent.
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0: À tout de suite.
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4: Le titre qu'on s'écoute là a été le tout premier titre de cet artiste. Premier titre et bam, tube planétaire. Non mais, en fait c'est comme si elle avait joué au loto. J'ai pris un ticket pour la première fois de ma vie et j'ai gagné. Non, franchement, respect. On sera

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Retrouver, c'est quand on est ensemble jusqu'à minuit. Je fais les courses aujourd'hui, il y a des promos sur les bonbons. Alors j'ai acheté plein de bonbons pour Halloween. Et je suis pas obligé d'ouvrir la porte aux enfants s'ils viennent, on est d'accord. C'est pas bien, mais bon, pas obligé. Eva, très vite, et Ariana Grande sur Europe de Pop Radio.

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0: Bonne soirée sur Europe 2 Pop Radio. On passe la soirée ensemble jusqu'à minuit. Et attention, d'ici minuit, je vais peut-être vous jouer trois titres qui vous intéressent particulièrement. 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Manu Chao dans l'immédiat et Teddy Burr sur Europe 2 Pop Radio.
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attention, attention. 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Voici les trois titres. Et ensuite, on passe aux choses sérieuses. Miley. Les trois doivent s'enchaîner, mais dans n'importe quel ordre. L'aimant et Alex Warren. Je vous préviens tout de suite, c'est très intéressant ce qui va se passer maintenant. On va écouter Miley, c'est sûr, dans un instant. Et voici Alex Warren, c'est peut-être 30 000 euros à gagner. 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

C'est la playlist Pop Europe 2 pendant 60 minutes non-stop. Bon, on a hâte évidemment d'être en week-end. 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Voilà Tove Lo et Stromae sur Europe 2. Évidemment.

Profitez bien de la soirée, c'est la playlist Pop Europe 2 pendant 60 minutes non-stop. Vous avez profité un petit peu de la soirée, vous dites bon, demain c'est pas très grave, il n'y a plus qu'une journée de boulot avant le week-end, vous allez peut-être le regretter, mais vous allez profiter de Jérémy Frérot là qui arrive dans un instant, et un DJ français qui est en train de

Europe 2 Pop Radio. Je vais vous réchauffer un peu. On est bien rentré dans l'automne. On va se souvenir d'un été il y a quelques années avec One Tee. C'est derrière Katsai. Voilà, Animal. On profite. 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

Europe de Pop Radio, alors son nom est quasi inconnu en France et pourtant, ça fait plus de 24 semaines qu'elle est numéro 1 aux États-Unis, surtout au Texas. Hein. Alors les Texans, ils sont complètement dingues de cette chanteuse country qui s'appelle Ella Langley. C'est peut-être à découvrir dans un instant pour vous sur Europe 2, ce sera derrière David Guetta. 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

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Il se prépare à être le parrain de la nouvelle saison de la Starac. Top départ, ce sera samedi soir 21h10 sur TF1. C'est lui qui a été choisi pour coacher les élèves, pour être donc le parrain de cette nouvelle saison. Son nom, Vianney, vous le connaissez bien, vous l'avez même découvert à l'époque sur Europe 2. Voici son nouveau morceau, D'or et d'éteint, Europe 2 Pop Radio.

sur Europe 2. Angèle, une seule vie.

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0: 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Dans le classement du Uber Eats Machine cette semaine. Ah non, on les avait pas encore vus. Vous étiez nombreux à manger cet été. Hein. Elles sont très très bonnes. C'est les olives.
1: Libres.
2: Ah.
3: Oui, les olives, vert ou noir sont bonnes.
4: Ah ouais, moi j'adore les olives. Ah, c'est trop bon.
3: Pour l'apéritif en plat, mais pas au dessert.
4: Ah
3: et des noyautés, c'est vraiment le top.
4: Ça vous dit une petite olive?
0: Ah oui. Oh. Septième place du Uber Eats. Dans des vraies olives.
2: Ah,
0: du Uber Eats cette semaine. On a toujours du pain qui traîne dans la cuisine. Il devient tout sec. Alors, pour pas le gaspiller, qu'est-ce qu'on met? On met un peu de lait, on met du sucre, on met des œufs et on fait du pain perdu.

0: Ah,
1: j'adore.
2: Et pour le soir aussi, c'est très génial.
1: Ah, franchement, j'adore. Hein.
2: Je vous jure, c'est pas mal. Et c'est anti-gaspi. Faites-le avec le papin, papin racine.
0: J'adore cette reprise. Elles sont de retour. Troisième place. Vous les adoriez la semaine dernière, les fraises Tagada. Eh bien, pourtant, les parents en mangent, les enfants aussi. Les parents, c'est plus en cachette. Ça nique les dents. Les fraises Tagada.
3: Allez, faut manger les fraises. Tagada. Mais attention, elles peuvent donner des caries. C'est les fraises
4: Tagada.
3: Ah oui, mais tout le monde en mange. Les fraises.

0: Et avec ça, on n'a pas des fraises tagada qui sont envoyées.
1: Si jamais tu penses. Et à la première place du Uber Eats Machine cette semaine, un plat espagnol. Il fait l'unanimité. On y met des moules, on y met du chorizo, on y met tout ce qu'on veut dedans. Les fonds de tiroir, voici la paella.

0: Pour la manger, il faut que tu te mettes.
1: Ah, c'est mieux. Pour la digestion, c'est mieux.
0: Tu peux réécouter Tagada.
1: Allez,
0: s'il vous plaît. Allez.
2: Allez, faut manger des fraises. Tagada. Mais attention, elles peuvent donner des caries, c'est les fraises. Tagada.

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2: Ouverture du bar de Piètre.
3: Ah, bon, ouais. Enfin,
4: oh, alors, excusez-moi avant que le bar ouvre, je voulais juste te dire, c'est Piètre qui vous parle là. J'ai été vérifier les mots bretons de la machine à café et ils étaient tous bons.
3: Ah, merci, mais y a la connexion était bonne.
2: Bien, merci beaucoup.
4: Allez, on va fêter ça, mon gars. Le problème, c'est que je sais plus où on en est là. Ah oui, alors ça, c'est une bonne idée, ça.
3: De quoi ?
4: Plus d'écrit. Rien que pour la beauté des paysages, monsieur.
3: Ah, t'as raison. Ah, comme ça, on pourra mieux admirer les éoliennes bien dégueulasses.
4: Ah, tu sais ce que t'es, toi ?
3: Non ?
4: Un gâcheur d'enthousiasme.
3: Oh, ça va, bah c'est vrai. Je dis que la vérité. Tu sais, qu'est-ce que je dis, la vérité ?
4: Ah, ouais, mais.
5: Gâcheur d'éoliennes.
6: Alors, des éoliennes.
7: Il y a
6: des éoliennes.
7: Il faut la deuxième.
6: Bon, deuxième indice.
4: Bon, par contre, ça devrait être interdit au moins de 18 ans.
3: Qu'est-ce qui devrait être interdit ?
4: Bah, les technologies sans fil.
3: Ah, sans fil.
6: Il y a des gens qui ont été chopés en train de faire l'amour.
4: Non, les technologies sans fil, c'est pas la vanne.
6: Mais m'engueule pas non plus. Bah, c'est pas la vanne, qu'est-ce que je sais pas quoi retenir, moi.
7: Mais sans fil.
6: On ne change pas, c'est pas ça qu'il faut retenir.
4: Allez, si, sans fil. Non, pas tac-tac, justement.
7: Téléphone.
4: Bon. C'est pas dangereux comme truc. Parce que si tu passes au milieu, tu risques pas d'être électrocuté.
3: Ouais, mais ils ont mis ça en hauteur, évidemment. Mais juste en dessous, ils ont ouvert un restaurant Crousty Oiseau.
6: Un mec qui me dit c'est pas ça qu'il faut retenir, mais je retiens rien. Donc,
5: c'est un truc avec les câbles à haute tension.
7: C'est un oiseau qui a tout fait sauter.
4: C'est les Finlandais qui ont inventé un système d'électricité qui passe, mais sans fil. En fait, au lieu que t'auras plus de fil dans
5: l'induction, quoi.
4: C'est ça. Ils mettent des poteaux en hauteur et ils transmettent l'électricité de poteau en poteau et t'as plus de fil au milieu.
7: En Bluetooth, ils sont pas.
6: Ça doit être bon pour l'environnement, ça, non ?
4: Après, c'est ce que je veux dire. S'il y a un oiseau qui passe à ce moment-là, ça fait un croustille oiseau.
6: Je pense qu'au niveau cancer du cerveau, on doit être bien là aussi, non ?
7: Ah ouais,
6: pas mal.
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2: Il est toujours numéro 1, notre David. Oui. Il est entré dans l'histoire. Le DJ français David Guetta a été sacré meilleur DJ de l'année 2026 dans le classement Top 100 DJs de DJ Mag. Une distinction qu'il décroche pour la 6e fois.
3: Wow.
2: Bravo David.
4: Léo Messi. Wow.
2: David.
3: Wow. Comment ça va Europe 2, quoi? Vous êtes... Comment on dit en forme en français?
2: Ouais, on dit ça, ouais.
3: En forme. Mais vous êtes en forme!
2: Super. Et toi, David, meilleur DJ de l'année, bravo!
3: Ouais, thanks. Numéro uno, quoi. Numéro un.
2: Ouais, ouais, c'est
3: du
2: fou.
3: Top 100 DJ Mag, encore une fois, quoi. À un moment donné, il faut arrêter de voter, les gars, quoi. Ah, ça devient gênant pour les autres.
2: Ouais,
3: quoi.
2: C'est complètement
3: crazy.
2: Alors, un petit mot en français, peut-être, David, pour remercier les gens?
3: Oui, comment on dit déjà? Merci beaucoup.
2: Merci beaucoup.
3: Merci beaucoup. Je connais aussi baguette, champagne, Ibiza.
2: Ouais.
3: Je suis presque bilingue, je parle français un tout petit peu.
2: David, t'es français.
3: Jamais forget.
2: Ouais. Meilleur DJ du monde alors.
3: Ouais, je vais pas vous mentir, ça commence à devenir embarrassant pour les autres, quoi. C'est
2: Alors, est-ce qu'il y a peut-être un message, David, que tu pourrais dire pour les autres DJ qui rêvent de

0: détrôner.
1: Travaillez dur, faites des tubes et surtout prévoyez une deuxième carrière, quoi.
0: C'est vrai, c'est-à-dire que, pourquoi par exemple ?
1: Parce que moi, je compte rester numéro 1 jusqu'à ce qu'on invente le top 100 DJ mort, quoi. DJ dead, Ibiza ! Bon, je vais me coucher, j'ai plus 20 ans, quoi. J'ai plus de 20 years old, quoi.
0: Comme on dit,
1: ça a piqué, quoi.
0: Salut, mon ami.
1: Bisous,
0: ciao. 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
1: Voici pour l'instant celui qui a travaillé, notre journaliste, qui a fait de l'investigation. C'est son travail, c'est Jean-Quête Exclusive qui a donc décidé de bosser sur les manifs, si je ne dis pas de bêtises, oui. Manifs des lycéens. Jean-Quête Exclusive.
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0: Il explique que les maths sont trop compliquées, mais quand on lui demande combien font 60 plus 7, il répond 6-7. En français, il réclame davantage de moyens, mais il confond encore ça, CCDA, avec ça, SA. Et lorsqu'on lui demande pourquoi il manifeste, il répond très sérieusement.
1: Parce que c'est important.
0: Pourquoi ?
1: Ben, je sais pas, tout le monde y va.
0: Un militant convaincu, à condition qu'on lui demande surtout pas de développer, c'est ce soir. Sur ces stars.
2: J'en ai vu plein, des comme ça. Mais on va terminer avec le portrait de la semaine.
0: Dans le portrait de la semaine.
2: Comment il le fait ? Dans le portrait de la semaine.

0: Ah, pas mal.
1: Tati Krusty, c'est un fast-food dans lequel tu manges ta tati.
2: Tati Krusty.
3: Non, mais là, vous me sous-estimez quand même, Jean-Pierre. Hein. Je vais me vexer. Donc, je vais répondre la A et c'est notre dernier mot.
1: C'est votre dernier mot. C'est voilà. Insoutenable. La Terre a arrêté de tourner, les oiseaux ont arrêté de voler, moustiques ont arrêté de sucer, on entend les mouches péter. Enfin, là, c'est moi. Et c'est la bonne réponse. Bravo. Vous remportez le droit de changer votre sang en décembre. Et oui, vous allez en avoir besoin avec toutes les émissions que vous faites.
3: C'est pas faux.
1: À bientôt, les amis. Miss
3: Auvergne. Merci, Jean-Pierre, et à bientôt. Monsieur Hollande, vous voulez intervenir?
4: Oui.
3: J'ai
4: entendu Burger King, du coup, je dis coucou. Parce que j'aime beaucoup ce fast-food, les burgers, la boisson avec les frites, les petits desserts, vous savez, glacés avec le napa, super mam. Et même une fois, voyez, j'ai mangé 3 sandwichs, méga mam.
3: Doucement quand même avec les fast-food, monsieur Hollande. Faut rentrer dans le maillot cet été.
4: Oh, le maillot, j'ai oublié mam.
3: Oh là là. Bon, on parlait pas de la mayonnaise, mais bon, on va finir avec Patrick.
4: Le gros
3: mayonnaise. Sébastien.
5: Le plus beau, c'est avec le plus forcé.
4: Qu'est-ce qu'il fait?
5: Il fait l'hélicoptère. Allez, ça vise tout quête.
4: Ça va, Bélou, vous êtes en forme?
3: Patrick.
4: Oh putain, je suis crevé avec le cabaret, là, couvre bientôt. Là, je suis en train de faire les derniers coups de peinture, là.
0: C'est bien.
4: Cabaret à patoche, là. Je suis. Jean Ouard, vous savez que mon TikTok, là, il cartonne à l'international.
6: Ouais, j'en ai vu.
4: Vous avez vu?
6: Les Japonais et tout, le monde.
4: Quand je pense que la France m'a traité de beauf pendant 30 ans, alors que les Japonais, les Américains dansent sur ma chanson, j'avais une équipe de footballeurs américains qui dansaient dessus.
0: Bah ouais.
4: J'aurais préféré une équipe libertine de colombienne, mais bon.
3: Patrick, je vais rassembler tout ça.

0: Tu ramènes ton oreiller.
1: Je viens avec mes oreillers. Parce bon, que oui. Si les gens n'ont pas un bon oreiller, mais tu te lèves le matin, mais t'es en mille morceaux.
2: Ah. Acceptez aussi une invitation de dernière minute. Psychologiquement, t'es déjà en pyjama, t'es avec ton plaid, sur le canapé, devant la télé, tu regardes le SMS, tu fais oh.
1: C'est vrai que t'as 20 ans, il est 23h,
2: fait.
1: J'arrive tout de suite.
2: Voilà.
1: Il est 20h30, ah ouais, t'as 45 ans, on te dit tu viens, je suis déshabillé.
3: Vous êtes des vieux. Hein.
1: Non, mais t'as l'impression qu'il y a une maison à monter alors que t'as juste un pantalon à mettre. Oh non, je suis déshabillé.
2: Et on va terminer après 40 ans, se soucier de ce que pensent les autres.
1: Tu t'en fous.
2: On s'en fout, maintenant. On s'en tape.
1: Complètement.
2: Franchement. 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

0: de 48
1: Et t'as fait quoi dans l'armée?
0: Bah, une école de l'armée de l'air, justement.
1: T'as appris à piloter?
0: Ben non, alors.
2: T'as pas eu le temps?
0: J'ai pas eu le temps de monter en hélicoptère, mais.
3: Bah, t'as même pas vu un hélico.
1: Il voulait être pilote d'hélico, il en a même pas vu un.
3: C'est mignon.
1: Oh, ouais, tu sais que j'ai 35 heures, moi, de formation en hélicoptère.
3: Ah ouais?
1: Ouais. Ouais.
0: Comme Drucker?
1: Comment?
0: Comme Drucker?
1: Comme Michel. Ouais. Ah ouais, ouais,
4: et ça te permet de quoi, 35 heures?
1: Rien, tu sais piloter, machin, mais je suis pas allé au bout.
3: Tu le mets dans ton CV?
1: Non, ça sert pas à grand chose, mais ça et l'avion, voilà. Mais
0: tu préfères l'avion ou l'hélicoptère?
1: L'hélicoptère, c'est extraordinaire.
0: Ouais, ouais.
1: C'est
4: un truc. C'est plus dur?
1: C'est pas plus dur, c'est plus. Si, c'est plus dur.
3: Fais celui du Tour de France.
1: Ah non, mais c'est noble, c'est extraordinaire. T'es comme un gamin,
3: bah,
1: quoi.
3: Grave.
1: Mais, voilà, bon, ouais, mais c'est cher, hein, trop cher.
3: Ah bah oui.
5: Coucou, c'est Agathe, j'ai 9 ans. Et je voudrais savoir pourquoi les doigts dans le bain, ils viennent tout friper.
3: Ah, les doigts,
1: ah,
3: dans,
1: oui,
3: le bain,
1: c'est vrai. Dans le bain, ils deviennent tout frippés, mais t'as raison.
4: C'est à cause parce que c'est ta maman qui met de l'acide chlorhydrique mais dedans.
1: C'est peut-être parce que.
4: Pour se débarrasser de toi petit à petit.
1: Alors, on a l'explication, Stouff, tu l'as pas? J'avais l'explication.
0: C'est pas parce que justement, pour que nos doigts grippent mieux des parois, etc., pour qu'on s'adapte.
3: À cause d'une réaction du système nerveux qui entraîne la contraction des vaisseaux sanguins.
4: Ah, ça n'a rien à voir.
0: Parce que
1: toi, tu penses que d'un seul coup, tu deviens une grenouille. Tu
4: penses que tu restes trop longtemps, tu te transformes en dauphin.
1: Tu penses que tu laisses ta fille 5 minutes de plus, c'est un batracien, quoi. C'est...
0: Moi, dans le bain, je commence à bouffer les mouches. Hein.
1: Non,
3: je les dois pâcher.
1: Non, c'est vrai, c'est ça, c'est la réaction du corps, ma chérie. C'est donc quoi? C'est le.
3: La réaction du système nerveux qui entraîne la contraction des vaisseaux sanguins.
1: Bah voilà. Bon, merci.
0: C'est chiant.
5: Salut Pietre.
0: Salut.
5: Tu as déjà cherché ton propre nom sur Internet pour voir ce qu'on te dit de toi?
3: Allez, je vais le faire. Alors,

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4: Eh bien, bonjour à toutes. Bienvenue sur Europe 2 et bienvenue dans les moins grosses têtes avec autour de la table. Si elle était un fruit, elle serait un fruit de la passion. C'est mignon, mais ça t'arrache la gueule, stouff.
3: Bonjour.
4: À côté de lui, s'il était un légume, l'aubergine ou le concombre, mm-hmm. avec une petite goutte d'eau, Pietre.
5: Bonjour.
4: Si c'était un légume, aucun, ce serait plutôt un burger, Corentin.
5: Ah oui, ouais, j'aime bien.
4: Et notre réalisateur, lui, c'est pas un légume, c'est Corentin en plus grand, c'est un double cheese. Vito.
6: Bonjour.
4: Dans les moins grosses têtes, pour jouer, on va commencer avec une première question. T'as un auditeur qui a un rendez-vous Tinder, monsieur, je trouve, à Lisbonne. Je trouve à Lisbonne.
5: Ouais, t'es pas mal.
4: En Écosse, une loi insolite existe, mais quelle est cette loi ?
7: Est-ce que c'est un rapport avec le kilt ?
4: Non.
8: Avec les animaux ?
4: Non, alors c'est en rapport à une urgence, et quand vous avez cette urgence, on n'a pas le droit de la refuser.
3: Ah, les toilettes, donc, ça concerne.
8: Ah, quand quelqu'un a envie de faire pipi et qu'il frappe à ta porte, t'es obligé de lui ouvrir.
4: Toc, toc, on frappe à ma porte. Tu sais que là. Eh bien, bonne réponse. Une vieille loi coutumière stipule qu'il est obligatoire de laisser rentrer toute personne frappant à votre porte pour utiliser les WC.
5: Putain, c'est ouf.
4: Qui sont chez vous. On va avoir une autre question. Madame Plan, à 7.
7: Ah, ça fait beaucoup, là.
8: Ça commence à...
4: Au Royaume-Uni, un record insolite.

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1: Dans l'actu, ah là là, j'ai l'info, j'ai la hausse là, une hausse encore.
2: Quoi ?
3: Encore une hausse ?
2: Mais non, mais on va arrêter là peut-être, non ?
1: Est-ce qu'un jour on va annoncer une baisse de quelque chose ? Alors, monsieur Lecornu, il a dit oui, 12 à 18 centimes, mais ça va pas durer 1000 ans pour les, sur les 15 jours qui viennent ?
4: Oui,
1: ça,
4: normalement.
1: Normalement.
4: Normalement.